Il est 4h et c'est un très bon jeudi que je vous souhaite avec RMN. Bonjour, nous sommes le 21 mai et je vous accompagne jusqu'à 5h. Voici en Bretagne, Coq Robin, Pascal Obispo et les Modern Talking.

C'est un très bon réveil que je vous souhaite à Carré dans toute la Bretagne. Bienvenue en ce jeudi. L'éphéméride dans quelques instants. Le coup d'œil aussi sur nos people qui fêtent aujourd'hui leur anniversaire. D'ailleurs, c'est peut-être le vôtre. Eh bien, sachez que nous allons penser fort à vous et vous souhaiter une belle journée. James Blunt, Lenny Kravitz et Superbus pour votre réveil. C'est RMN.

C'est une belle rencontre entre Héloïse et Florent Pagny sur RMN. Nous sommes le 21 mai aujourd'hui, je vous souhaite la bienvenue. Nous fêtons les Constantins, 141e jour de l'année. Le soleil se lève à 6h01, se couche à 21h33. Belle journée avec RMN. La musique pour votre réveil, c'est avec John Paul Young.

Un titre essentiel pour bien commencer la journée. Van Halen, bienvenue, c'est RMN qui vous réveille. En ce 21 mai, les anniversaires de nos people, avec aujourd'hui, notamment, un an de plus pour Mr. T, celui que nous avons vu dans l'agence Tourisque. Avec ses 75 ans aujourd'hui, nous allons notamment fêter aussi l'anniversaire de Stommy Bugsy, qui fête ses 55 ans. Bienvenue, c'est une belle journée que je vous souhaite. Avec la musique pour vous réveiller.

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0: 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L'horoscope tout de suite avec Clara, et avant 5h et le retour de Christophe et Camille, c'est Bobby McFerrin et Mr Big. À demain, 4h.
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2: Bonjour à tous, excellente journée en ce jeudi 21 mai. Tout de suite, l'horoscope. Bélier, le ciel astral vous inspire pour vous faire une démarche ambitieuse mais réalisable. Les taureaux, une nouvelle mission s'annonce dont vous ne voulez pas entendre parler. L'enjeu est malgré tout positif. Gémeaux, tournez la page côté concurrence car vous n'avez rien à en craindre. Les cancers, pour votre prochain avancement, faites appel à votre réseau pour ne pas tomber dans l'oubli. Les lions, vous allez prendre en charge des innovations dont vous avez la maîtrise, ce qui va satisfaire votre équipe. Les vierges, un supplément d'infos vous arrive au bon moment pour vous décider à modifier votre parcours. Balance, le ciel planétaire protège votre évolution et vous garantit une vraie tranquillité. Les scorpions, avec un échange de bons procédés, vous allez gagner un bon moment pour signer un achat en privé. Les sagittaires, enfin délivrés de doutes inutiles, vous allez retrouver la route que vous aviez perdue. Capricorne, votre planning n'est pas ajusté aux réalités du moment, préparez le prochain autrement. Verseau, il n'est pas obligatoire d'accepter une mission qui vous semble négative. Et enfin les poissons, le moment est venu de mesurer les risques que vous voulez prendre afin de changer votre parcours. Excellente journée sur RTL.

0: Bonjour, il est 5h et la Bretagne s'éveille. Un très bon jeudi. En ce 21 mai, la musique, Jackson, Smooth Criminal, Corneille, Total Ray, Bruno Mars, après les premières infos. Bonjour, on est bien.
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2: Bonjour à tous, bienvenue.
1: Titouan Guibert.
2: À la une, on parle de ce convoi exceptionnel transportant une immense pale d'éoliennes qui a provoqué de forts ralentissements ce mercredi sur la départementale 765 en direction de Douarnenez aux abords des ronds-points. Encadré par la gendarmerie, le véhicule venu depuis Brest se rendait sur un chantier éolien où deux machines vont y être installées. L'ancien maire de Quimper, Ludovic Jolivet, demande à la municipalité de nommer une rue, une place ou un square Samuel Paty afin d'honorer la liberté d'enseigner 5 ans après l'assassinat du professeur. Il a adressé directement un courrier à la maire Isabelle Assy. Le musée de Pont-Aven participera ce samedi à la Nuit européenne des musées avec une entrée gratuite de 18h à minuit. Animations, ateliers, concerts, techno et défilés sont prévus. Une fresque collective inspirée de Jean Painlevé sera aussi dévoilée afin de découvrir autrement le patrimoine local. Les élèves de SECPA du collège de la Ville Marquée à Quimperlé ont visité la Normandie sur les traces du débarquement du 6 juin 1944. Ils ont pu parcourir la pointe du Hoc, les plages d'Aromanche et le cimetière militaire afin de mieux comprendre les souffrances de cette Seconde Guerre mondiale. Le comité de suivi de l'hôpital de Carhaix s'est réuni ce mercredi, sans nouvelle date pour la réouverture complète des urgences 24 heures sur 24. Les travaux de l'IRM avancent et s'achèvent avant l'été et l'internat territorial ouvrira pour novembre. A noter que le maire Christian Troidec a réclamé au plus vite un calendrier clair sur les avancées. Dans le reste de l'actualité, un juge d'instruction va enquêter sur Édouard Philippe pour détournement de fonds publics. Les faits présumés portent sur une convention de 2,1 millions d'euros signée en 2020 avec une association qu'il présidait. Le patron d'Horizon, candidat déclaré à la présidentielle 2027, se dit attendre sereinement la justice. Et puis le groupe Stellantis a annoncé la production d'une petite voiture électrique abordable à moins de 15 000 euros. Et il s'agirait d'une voiture mythique de Citroën. Margot, d'où est-il ?
3: Oui, la de Dodge devrait être ressuscitée. Créée en 1948, la de chevaux a incarné la France de l'après-guerre. Elle a été fabriquée dans l'Hexagone jusqu'en 1988 avant de se délocaliser au Portugal. Sa dernière version est sortie des ateliers en 1990. Le nouveau modèle, lui, ne sera pas construit en France, mais en Italie. Ses organes techniques, eux, pourraient être européens, voire chinois. La marque précise que la légendaire voiture devrait servir de base à cet Icar. Elle ne promet pas une copie moderne de la Citroën de chevaux.
2: Merci Margot. À noter que la production devrait débuter d'ici 2 ans, avec une date annoncée pour 2028. Voilà pour l'actualité. Tout de suite, retrouvez la météo.
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2: Ce matin, c'est une nette amélioration du temps par rapport à ces derniers jours en Bretagne, avec une légère brume matinale vite rattrapée par de belles éclaircies, quelques passages nuageux très légers. Cet après-midi, c'est du beau temps qui s'annonce avec un ciel totalement dégagé et du soleil en majorité. Des températures proches des 23-24 degrés. 24 degrés jusqu'à Pontivy, Vannes, Quimperlé, 23 degrés à Concarneau, Carhaix et Brest. Un léger vent proche des 25-30 km/h en moyenne. Sur le littoral, marée haute à 8h ce matin, coefficient de 78.
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0: c'est bien Elisa Tovazzi et Tom Dice. Bonjour la Bretagne.
1: Bonjour.
0: Bonjour Camille, soyez les bienvenus. Si comme Camille, vous buvez quotidiennement du thé.
1: Oui.
0: C'est votre journée internationale du thé aujourd'hui.
1: On aime ça.
0: Thé nature, thé parfumé, thé ce que vous voulez.
1: Bah, thé nature, en général, c'est de l'eau chaude, pas grave. Pour toi, on va reprendre
0: ça,
1: du café.
0: Ça, c'est fait.
1: Hein.
0: Voilà,
1: il est 5h, Christophe s'éveille.
0: La Bretagne s'éveille. Bien, d'ailleurs, ce ne sera plus l'info express ou l'info que l'on va répéter à la machine à café aujourd'hui, forcément.
1: Voilà, ça sera
0: oui, je suis très médiocre. Je sens que je vais être très médiocre aujourd'hui. Alors, je te laisse faire. Non, même pas. Le chrono, c'est pour moi en plus. Alors, un animal. Allez. Question sur un animal.
1: Là, Christophe.
0: Oui. ça me fait rire, tiens.
1: Oui,
0: ça,
1: mais c'est normal. Je connais ton humour.
0: Les aventures de Tintin.
1: Oui.
0: Je sens que je vais te piéger. Un arôme, et puis une danse.
1: Oh là là.
0: Une danse, comment dirais-je, c'est pas la valse, hein. C'est pas.
1: Le flamenco.
0: Ça n'a rien
1: salsa.
0: À voir. Non, c'est
1: la bachata. Le cabaret.
0: C'est une danse des années 80. Je veux dire, c'est une danse des années 80.
1: Non, le rock, c'est un peu avant.
0: Non, mais en plus, t'as les baskets qui vont avec. Ce sont des Stan Smith. Des Stan Smith au début des années 80. À tout à l'heure. Bon, là, tu l'as ou pas?
1: Je suis pas sûr.
0: Au début des années 80.
1: Des années 80.
0: Oui, bah oui, ça démarre comme ça.
1: Ah oui, j'ai le mien.
0: C'est dans 10 minutes, oui. Bonjour.
1: La Bretagne.

0: Bruno Mars avec RMN. Bonjour, bonjour.
1: Le chrono du jour.
0: Et vous restez bien avec nous donc à la fin du chrono. Un hit génial. Que je fredonne de temps en temps, moi le Marseillais.
1: Oh là là.
0: Oui, je suis né à Marseille les amis, attention. Je suis seulement né à Marseille. Allez, c'est parti. Quel animal marin justement porte le même nom qu'une partie du cerveau humain? La méduse, la sèche, je crois pas. Ou l'hippocampe?
1: Ah non, c'est l'hippocampe.
0: Oui, en raison de sa forme avec le poisson.
1: Mais je me demande si l'hippocampe ça gère pas la peur. Quand on a peur, je crois que c'est l'hippocampe qui s'active.
0: Quel est l'acronyme en français de la loi européenne sur la protection des données? Donc les lettres mm-hmm. capitales, pour le coup, c'est des lettres capitales. RPSG, RDCD, RGPD.
1: C'est l'RGPD, oui. C'est le règlement général sur la protection des données.
0: 6 fois 6.
1: 36.
0: Ça, c'est des maths.
1: Oui.
0: Dans les aventures de Tintin par RG.
1: Tintin.
0: Quel est le prénom du majordome? Écoute ça, du capitaine Haddock, le majordome.
1: Oui.
0: On l'a tous en tête.
1: Oui.
0: Wilson,
1: non.
0: Nestor. Oui, Alfred.
1: Nestor.
0: Effectivement, on l'a.
1: Alfred, c'est pour Bruce Wayne.
0: Bruce Wayne.
1: C'est Batman.
0: Ah oui, Batman, bien sûr.
1: Quand même.
0: Quel arôme fut le tout premier à être synthétisé? Il y a un petit piège. La lavande?
1: Non.
0: Ou la vanille?
1: C'est la vanille.
0: Lavande, tu vois, comme quoi. On continue le chrono. Quel type de piège, je crois qu'on l'avait déjà fait, n'existe pas dans un jeu d'échecs? Le fou ou le prince?
1: Le prince.
0: Oui, je rêve. Non, mais c'est la première fois que tu me fais ça en direct.
1: Désolé.
0: Ça va? Tu veux te coucher ou quoi?
1: Oui.
0: Comment c'est possible?
1: Non, mais
0: comment c'est possible?
1: Chrono.
0: Qui porte mais... Attends. Pas possible, naturel de Camille. Tu peux rentrer à la maison. Qui porte des Stan Smith au pied et danse le Mia? En plus, t'en as des Stan Smith.
1: Oui,
0: danse le Mia. Le Mia,
1: ben
0: oui. Le groupe
2: Au début des années 80, je me souviens des
0: soirées. Énorme.
2: Où l'ambiance était chaude et les mecs rentraient. Stan Smith au pied, le regard froid. Du côté de la salle.
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1: Bonjour à tous et bienvenue.
0: Titouan Guibert.
1: À la une, 15 ans de réclusion criminelle requis aujourd'hui aux assises du Finistère contre Théodore Mignetti. 12 ans ont aussi été prononcés contre son complice Vincent Lebert pour des tentatives d'assassinat et complicité à Douarnenez en 2023. L'avocate générale a dénoncé leurs mensonges et dissimulation de preuves. Le verdict est attendu ce soir. Un homme d'une trentaine d'années a été interpellé à Morlaix après s'être rendu la veille dans un bar avec un revolver, puis place des Jacobins. L'arme n'était pas en mesure de tirer, mais il sera convoqué en mai 2027 pour des violences avec armes et détention de munitions non autorisées. Une petite route littorale près de Pouldrezic dans le Finistère ne sera plus empruntée par les voitures. Après son effondrement partiel cet hiver à cause des tempêtes et de la montée des eaux, elle reste ouverte aux piétons et cyclistes avec un itinéraire alternatif. Une étude sur le recul du trait de côte est en cours. Le maire de Brest, Stéphane Roudot, demande à Patrick Bruel de suspendre sa tournée avant son concert prévu le 11 novembre à l'Arena. Il estime que la dignité l'exige face aux multiples plaintes pour viol qui le visent, sans pouvoir annuler par lui-même le spectacle. On prend la direction de Quimperlé maintenant. Les sapeurs-pompiers ont sorti le grand jeu ce matin avec leurs grandes échelles en ville haute. Un exercice de circulation dans les rues récemment modifiées de sens. Ils ont vérifié le passage avant l'installation d'été sur les immeubles à déconstruire place Saint-Michel. L'opération s'est déroulée sans accroc et sans encombre, avec même la venue de quelques curieux venus profiter du spectacle. Dans le reste de l'actualité, le maire de Paris, Emmanuel Grégoire, estime que Patrick Bruel devrait faire une parenthèse dans sa carrière, le temps que la justice tranche sur les accusations de violences sexuelles qui visent le chanteur. Une dizaine de femmes l'accusent et de nouvelles plaintes vont être déposées. Il lui demande aussi d'annuler lui-même ses concerts prévus au Zénith. Un rapport parlementaire très critique sur la crise des laits infantiles contaminés vient d'être publié. Les députés pointent des retards d'alerte et des failles majeures dans les contrôles sanitaires. Margot Douetil.
2: La crise avait éclaté début janvier après le rappel massif de laits infantiles contaminés par une toxine potentiellement dangereuse pour les nourrissons. Dans leur rapport, deux députés dénoncent un système de contrôle alimentaire mal préparé face à ce risque émergent. Ils reprochent aussi aux industriels, notamment à Nestlé, d'avoir tardé à retirer certains produits et à prévenir les autres. Selon les parlementaires, plusieurs semaines se sont écoulées avant les premières alertes officielles. 12 recommandations ont été fournies pour renforcer la transparence et accélérer la gestion de futures crises sanitaires.
1: Merci Margot. Et pour plus d'informations sur le sujet, retrouvez un article dédié disponible sur notre site internet. Voilà pour l'actu. Merci de l'avoir suivi. Tout de suite, la météo.
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1: Ce matin, c'est une amélioration sensible du temps par rapport à ces derniers jours en Bretagne, avec de belles éclaircies annoncées, une légère brume matinale et quelques passages nuageux isolés. Cet après-midi, un grand ciel bleu s'offre à nous avec un ciel dégagé, de belles éclaircies partout. Des températures maximales approchent des 23-24 degrés jusqu'à Lorient, Pontivy, 23 degrés à Brest et Carhaix. Un léger vent proche des 25-30 km/h en moyenne. Et sur le littoral, notez la marée haute à 8h ce matin, coefficient de 78.
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0: qu'on se connaît bien. Bonjour, un bon début de journée, votre réveil avec RMN, avec Clara pour l'horoscope. C'est dans 10 minutes à peu près, bien sûr, un petit peu avant. Ce sera le groupe Chagrin d'amour et chacun fait ce qui lui plaît. Madame Pipi a des ennuis et puis les innocents. Et maintenant, bon, là, allez, les programmes télé.
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2: Bonjour, une petite sélection télé pour votre soirée du jeudi 21 mai sur TF1, AKA, film avec Alban Lenoir. Adam Franco est un agent infiltré effectuant le sale boulot partout où il est nécessaire. Sa nouvelle mission, intégrer une organisation mafieuse pour déjouer un attentat terroriste à Paris. Sur France 4, Omar La Fraise, film avec Reda Kateb et Benoît Magimel. Omar, plus connu sous le nom d'Omar La Fraise, est un bandit à l'ancienne. Contraint à la cavale en Algérie, il vit de petites magouilles, accompagné de son acolyte Roger. Sur TMC, Tellement Proche, film réalisé par Eric Toledano et Olivier Nakache. Sur France 3, Cassandre, série. Sur M6, Le Maillon Faible, spécial traître, divertissement présenté par Olivier Mine. Après avoir manipulé, bluffé et trahi dans les couloirs d'un château, des célébrités qui ont participé à l'émission Les Traites s'affrontent dans Le Maillon Faible. Sur W9, il n'y a que la vérité qui compte, divertissement. Et puis sur France 2, Envoyé Spécial, magazine présenté par Élise Lucet. Très belle soirée télé à tous.

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0: Et bien voilà, le groupe Chagrin d'Amour, ça fait plaisir. C'est vrai, ça faisait un petit bout de temps. Merci Erwan pour la programmation musicale. Un petit bout de temps qu'on n'avait pas entendu. Chacun fait ce qui lui plaît, plaît. Chacun fait ce qui lui plaît, plaît, plaît un petit peu. Donc avant 6h. On est bien ce matin. Une belle soirée tenue entre littérature et musique à Pontivy. C'est pour ce soir le festival Culturissimo qui fait donc étape au Palais des Congrès de Pontivy. Alors, c'est une lecture musicale du roman Je suis Romane Monnier de Delphine de Vigan, célèbre autrice. Sur scène, la comédienne Marianne Denicourt, accompagnée de la violoncelle Dom la Nena, donc ce soir à partir de 20h. Alors les entrées sont gratuites, c'est sur invitation à retirer à l'espace culturel Leclerc, donc de Pontivy, c'est pour ce soir. L'horoscope de Clara.
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2: Bonjour à tous, excellente journée en ce jeudi 21 mai, tout de suite, l'horoscope. Bélier, le ciel astral vous inspire pour vous faire une démarche ambitieuse mais réalisable. Les taureaux, une nouvelle mission s'annonce dont vous ne voulez pas entendre parler, l'enjeu est malgré tout positif. Gémeaux, tournez la page côté concurrence car vous n'avez rien à en craindre. Les cancers, pour votre prochain avancement, faites appel à votre réseau pour ne pas tomber dans l'oubli. Les lions, vous allez prendre en charge des innovations dont vous avez la maîtrise, ce qui va satisfaire votre équipe. Les vierges, un supplément d'infos vous arrive au bon moment pour vous décider à modifier votre parcours. Balance, le ciel planétaire protège votre évolution et vous garantit une vraie tranquillité. Les scorpions, avec un échange de bons procédés, vous allez gagner un bon moment pour signer un achat en privé. Les sagittaires, enfin délivrés de doutes inutiles, vous allez retrouver la route que vous aviez perdue. Capricorne, votre planning n'est pas ajusté aux réalités du moment, préparez le prochain autrement. Verseau, il n'est pas obligatoire d'accepter une mission qui vous semble négative. Et enfin les poissons, le moment est venu de mesurer les risques que vous voulez prendre afin de changer votre parcours. Excellente journée sur RMN.
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0: Bonjour la Bretagne en musique, c'est bien RMN, Renaud et Axel Rehn, Manhattan Kaboul et le groupe AA. Juste après donc les infos de cette journée de jeudi 21 mai et la météo complète partout en Bretagne. Bonjour, merci de nous avoir choisis.
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2: Bonjour à tous, soyez les bienvenus.
1: Gwen Bro.
2: Radar, les mairies réclament leur part de recettes. Les collectivités dans le Finistère pourront installer leur propre radar dès 2027, mais dénoncent un coût énorme pouvant atteindre les 200 000 euros par équipement. Les élus demandent désormais que l'État partage les amendes, alors que la majorité des morts sur la route surviennent hors agglomération. Hôpital de Carhaix, les urgences reprennent des couleurs. Le comité de suivi a confirmé aujourd'hui plusieurs avancées du plan de sortie de crise signé en 2023, avec notamment des urgences réouvertes en journée, avec une IRM attendue dès le 1er juillet. L'hôpital annonce aussi de nouveaux médecins et plusieurs chantiers pour moderniser les services d'ici 2027. Quimperlé veut faire ralentir les automobilistes. La ville modifie les règles de priorité rue du Couédic pour casser la vitesse. Sur cet axe emprunté chaque jour par 6000 véhicules, des nouveaux aménagements et ralentisseurs doivent sécuriser les déplacements des habitants et des familles du quartier. La dernière cheminée industrielle de Concarneau sera préservée. L'ancienne cheminée de conserverie Beauvais-Flon vient d'être intégrée au patrimoine remarquable de la ville. Ce symbole du passé industriel concarnois ne pourra donc jamais être détruit, contrairement à plusieurs autres cheminées disparues ces dernières décennies. Nutella version Bretagne fait grincer des dents. Les pots aux couleurs bretonnes lancés par la marque italienne provoquent la colère du président de Produits en Bretagne. Il dénonce une stratégie marketing opportuniste qui ne repose, selon lui, sur aucune histoire régionale réelle et sincère. Dans le reste de l'actualité, direction le Moyen-Orient. Gaza, plusieurs pays européens convoquent les ambassadeurs d'Israël. La France, l'Espagne, la Belgique et les Pays-Bas dénoncent aujourd'hui une vidéo diffusée par le ministre israélien d'extrême droite montrant des militants d'une flottille pour Gaza agenouillés. Cette séquence provoque une nouvelle tension diplomatique entre Israël et plusieurs capitales européennes. Du nouveau bientôt au rayon miel. À partir du 14 juin, les étiquettes devront obligatoirement afficher la provenance exacte et la proportion de chaque pays dans les mélanges. Dimitri Coutan.
3: Oui, c'est la fin de la mention flou UE, non UE. Un décret publié samedi dernier impose désormais de lister les pays de récolte par ordre d'importance avec leur pourcentage précis. L'objectif est de lutter contre les miels frelatés coupés au sirop de sucre qui inondent le marché en provenance de Chine ou de Turquie. Pour les apiculteurs français, cette transparence va enfin permettre de valoriser la production locale face à la concurrence internationale à bas coût.
2: Merci Dimitri. Nos pronostics pour le quintet du jour en nocturne à Longchamp. Notez le 6, le 11, le 7, le 15, le 3, le 4, le 13 et le 8. Voilà pour l'actualité, la météo.
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2: Ce matin en Bretagne, alternance de belles éclaircies et de passages nuageux avec des brouillards possibles notamment sur le centre Bretagne et le Morbihan. Les températures affichent entre 9 et 14 degrés. Cet après-midi, le ciel prend des allures estivales avec un soleil largement dominant malgré quelques petits nuages décoratifs. Comptez 21 degrés à Concarneau et Rosporden, 22 à Morlaix-Guipava jusqu'à 23 à Cléguérec, Vannes et Pontivy. La mer, elle est haute actuellement, coefficient 76, elle se rabasse vers 15h30. Je vous souhaite à tous une très belle matinée.
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0: C'est un classique sur RMN, le groupe AA. Et coucou.
1: Coucou.
0: Coucou ma Camille, coucou tout le monde. En ce jeudi 21 mai.
1: Oui.
0: Dans un mois, c'est l'été. Et dans un mois, c'est l'été. Fête de la musique.
1: Oh là là là.
0: Bonne fête aux Constantins et aux Constantines, non?
1: Voilà.
0: Oui, ça se dit, oui, Constantine.
1: Oui, ça existe. Ça se dit, oui,
0: c'est trop. Et donc, la journée internationale du thé.
1: Ah, ça, je m'en souviens un petit peu.
0: J'en étais sûr.
1: Non, mais c'est vrai.
0: Les M&M's de mardi, les chouquettes. Donc,
1: une fois que j'ai toujours pas vu, hein, moi je veux bien, mais.
0: J'adore.
1: Je vois au fond, ça rigole. Mais non, mais je rigole pas, les gars, en fait. Moi, faites-moi un test.
0: Les
1: s'il
0: gars,
1: vous plaît.
0: Oui, les gars, j'aime bien ça. Les amis, dans l'info expresso, tout à l'heure, ça aurait pu être Camille Info, mais l'info expresso, c'est l'info que l'on va répéter à la machine à café.
1: Oui, ou à thé, nous.
0: Waouh, oui. T'as raison, dis-nous.
1: Je n'arrête pas.
0: Hein. Dis-nous ce qu'il en est. Magnifique, en plus.
1: Une lettre d'amour, ouais. Vieille de 549 ans, vient de révéler ses secrets grâce à l'intelligence artificielle. Comme quoi, parfois, l'IA peut avoir du bon.
0: 549 ans, on vous racontera donc l'histoire de cette missive.
1: Mm-hmm.
0: Camille Info.
1: Une découverte surprenante, oui. Pour le coup, entendre la voix de sa maman au téléphone aurait exactement les mêmes effets apaisants qu'un câlin. Enfin, évidemment, si votre mère n'est pas en train de vous hurler dessus au téléphone, hein, je parle d'une conversation normale.
0: C'est quand
1: normale,
0: t'as eu ta maman la dernière fois, toi, c'était hier.
1: C'était
0: ça s'est bien passé. Donc,
1: comme
0: ça va,
1: toujours.
0: Ça se passe bien avec maman.
1: Et oui, mais en plus demain c'est son anniversaire.
0: Ah, c'est pour demain.
1: Oui, oui.
0: Elle est du 22.
1: Elle est du 22. Voilà.
0: Eh bien, Nathalie, on vous embrasse d'ores et déjà.
1: Oui.
0: Bon, elle boit du thé ou du café? Tiens.
1: Les deux. Les deux, mon capitaine.
0: Les amis, on vous souhaite un bon début de journée et surtout, merci beaucoup de votre fidélité. Pour la fête des mères, nous avons quand même un séjour exceptionnel direction le Finistère et Plonévez du Fou. Tout à l'heure, tout petit peu avant. Dans moins d'une heure pour jouer ensemble. Vraiment, ne bougez pas. Claude.

0: Love Fool et les Cardigans. Allez, avec Alamène.
1: Camille, info.
0: Eh bien, une découverte surprenante. Mm-hmm. Entendre la voix donc de sa mère au téléphone aurait les mêmes effets apaisants qu'un câlin.
2: Maman, c'est moi, la plus belle du monde.
0: De douceur dans ce monde de brut, Camille. Étonnante étude, on t'écoute attentivement.
3: Des chercheurs de l'université de Wisconsin ont démontré que le simple fait d'entendre la voix de sa maman entraîne une diminution du cortisol, la fameuse hormone du stress, et une augmentation de l'ocytocine, souvent appelée hormone de l'amour. Cette réaction biologique explique pourquoi un appel téléphonique peut procurer un sentiment de réconfort immédiat, même sans contact physique. Bon, selon la teneur de l'appel, évidemment. L'expérience, en l'occurrence, a été menée sur un groupe de jeunes filles âgées de 7 à 12 ans, soumises à des situations stressantes comme des tests de mathématiques. C'est le stress qu'on peut ressentir à cet âge-là. Mais chérie, vous verrez dans la vie adulte, le test de mathématiques, promenade de santé. Mais en l'occurrence, après ces épreuves, certaines ont reçu un câlin de leur mère, tandis que d'autres ont simplement entendu sa voix au téléphone. Et les résultats ont montré que les deux groupes avaient une réponse hormonale similaire, prouvant que la voix maternelle peut aussi être apaisante qu'un contact physique. Et en moyenne, nous contactons nos parents 3,4 fois par semaine, ce qui est pas mal.
0: C'est ton cas, tu as une question. 3-4 fois par semaine?
3: Minimum 2. D'accord. Mais chacun mes parents au moins une fois et peut-être parfois un peu plus.
0: Je sais que le papa, c'est le vendredi.
3: C'est le vendredi soir, exactement.
0: C'est le jour des pâtes, non, c'est pas ça,
3: c'est le jeudi. Non, ça c'est le jeudi.
0: Et je connais bien la vie de Camille.
3: C'est terrible.
0: Allez, voilà pour aujourd'hui. Super info, merci Camille.
3: Et on rappelle que la fête des mères, c'est le 31 mai.
0: Et on n'oublie pas le cadeau, dans une demi-heure à peu près, direction donc Plounévez du Fou, dans le Finistère, avec les roulottes de Samsara, le fameux domaine de Méros. Nous jouerons ensemble tout à l'heure. La suite, Calogero avec Azur FM.
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1: Bonjour, installez-vous.
0: Gwen Bro.
1: Le maire de Brest, Stéphane Roudot, demande à Patrick Bruel de suspendre sa tournée. Le chanteur poursuit ses dates et un concert est prévu le 11 novembre à l'Arena. Le maire estime que la dignité l'exige de se stopper face aux multiples plaintes pour viol. Il déplore la situation sans pouvoir lui-même annuler le spectacle. Un homme d'une trentaine d'années a été interpellé mardi à Morlaix. Le suspect s'est rendu la veille dans un bar avec un revolver avant de rejoindre la place des Jacobins. L'arme n'était pourtant pas en mesure de tirer. Il sera convoqué en 2027 avec violence, avec armes et détention de munitions non autorisées. Une petite route du littoral entre Plovan et Pouldrezic ne sera plus empruntée par les voitures. Après son effondrement, partie cet hiver à cause des tempêtes, elle reste ouverte aux piétons et aux cyclistes. Un itinéraire alternatif est proposé pour les véhicules. Une étude sur le recul du trait de côte est en cours. Les sapeurs-pompiers de Quimperlé ont sorti hier leur grande échelle en ville, en Haute-Ville précisément. Pourquoi ? Eh bien, c'était un exercice de circulation qui a été effectué dans ces rues récemment modifiées. Le sens n'est plus le même. Ils ont vérifié aussi le passage avant l'installation d'étais sur les immeubles à déconstruire place Saint-Michel. L'opération s'est déroulée sans encombre. Un coup d'accélérateur pour les énergies vertes dans le Grand Ouest. Le port de Nantes-Saint-Nazaire vient de s'associer au futur parc éolien flottant de Bretagne Sud, Titouan Guibert.
2: Oui, le futur parc éolien Penavel, fournisseur d'énergie verte à Lorient, a choisi Saint-Nazaire pour construire ses installations. Le site sera installé au large du Morbihan et du Finistère, mais c'est en Loire-Atlantique que seront stockées et assemblées ces éoliennes géantes. Le port va utiliser sa future plateforme Éole, un site équipé d'un quai de 500 mètres et d'une grue ultra puissante. Après avoir déjà géré le parc en mer Yeux Noirmoutier, le port ligérien confirme son importance. Ce projet à grande ampleur devrait voir le jour pour 2032.
1: Merci Titouan. Une bonne nouvelle pour l'emploi sur le littoral en tout cas. Aston Villa remporte la Ligue Europa. Le club anglais a largement dominé Fribourg hier soir en finale avec une victoire nette 3-0. L'entraîneur espagnol Unai Emery décroche au passage un cinquième sacre dans cette compétition après son passage sur le banc du PSG. Sans transition, on passe au quintet de ce jeudi 21 mai. C'est en nocturne aujourd'hui à Longchamp. Les pronostics pour le prix de la ville de Paris. Départ tout à l'heure à 20h15. Il y aura 16 partants. Notez notre sélection. Le 6, le 11, le 7, le 15, le 3, le 4, le 13 et le 8. Voilà pour l'actualité. Merci infiniment de l'avoir suivi. On va passer à la couleur du ciel pour aujourd'hui. Et c'est plutôt pas mal. Ça sent l'été.
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1: Le soleil perce assez facilement ce matin en Bretagne, même si les nuages restent plus présents entre le centre Bretagne et le Morbihan, avec quelques brouillards possibles. Les températures démarrent entre 9 et 14 degrés cet après-midi. Ambiance très agréable, avec un ciel souvent bien ensoleillé, simplement voilé par quelques petits nuages. Au meilleur moment de la journée, comptez 21 degrés à Douarnenez et Quimperlé, 22 à Landerneau et Plougastel d'Aoulas, et jusqu'à 23 à Lorient, Beau et Pontivy, avec un vent faible, 15 à 25 km/h. La mer est haute actuellement, avec un coefficient de 76.
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0: Oui, Patrick Fiori, Daniel Lavoie, Garou, c'est bien avec RMN. On peut continuer, c'est de l'amour.
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0: Une lettre d'amour vieille, écoutez bien les amis, de 549 ans, vient de révéler donc ses secrets grâce à l'intelligence artificielle. Petite ambiance médiévale.
2: Tout à fait.
0: Un peu ambiance troubadour. On t'écoute attentivement. Quand cette lettre a été écrite, on le sait précisément ou pas?
2: En 1477. Et cette missive médiévale, adressée à un certain John, dormait depuis des siècles dans les archives britanniques. Son contenu, longtemps illisible à cause d'une écriture cryptée et d'un papier abîmé, a enfin pu être déchiffré grâce à un modèle d'IA spécialisé dans la reconnaissance des textes anciens.
0: Oui.
2: Et en fait, elle a été écrite par une certaine Marjorie Brewes, une jeune femme issue de la petite noblesse anglaise, à son fiancé John Paston. Et ce document est aujourd'hui considéré comme l'une des plus anciennes lettres de Saint-Valentin connues au monde. L'IA a permis de reconstituer des passages illisibles à l'œil nu en analysant la pression de la plume ou bien les motifs d'écriture typiques du 15e siècle. Dans sa lettre, notre amie Marjorie supplie son fiancé de ne pas rompre leur fiançailles malgré le refus de son père d'augmenter sa dot. Elle écrit qu'elle serait la plus malheureuse femme du monde s'il l'abandonnait. Et oui, mais c'était le romantisme de l'époque.
0: Oui,
2: les archives nationales britanniques ont annoncé que la lettre serait désormais numérisée en haute définition et accessible au public. J'espère que John a bien épousé Marjorie.
0: Il y a peut-être une seconde lettre que l'on retrouvera d'ailleurs.
2: Peut-être.
0: C'est très bien.
2: Who knows?
0: Mais on s'est mis un peu de la même façon il y a 500 ans. Camille,
2: non? Et oui, non, mais oui, alors peut-être que c'était un peu plus. Je sais pas, peut-être que les relations amoureuses étaient plus authentiques à l'époque.
0: Voilà pour cette bonne info. Dans l'info expresso, l'info que vous allez probablement répéter à la machine.
2: À café.
0: On écoute Vita. Allez, vous êtes bien sur RMN et puis l'horoscope est à suivre.

0: Le collectif USA for Africa, bien sûr, avec RMN. Alors, la fête des mères, donc c'est le dimanche 31 mai. 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L'horoscope de Clara.
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2: Bonjour à tous, excellente journée en ce jeudi 21 mai. Tout de suite, l'horoscope. Bélier, le ciel astral vous inspire pour vous faire une démarche ambitieuse mais réalisable. Les taureaux, une nouvelle mission s'annonce dont vous ne voulez pas entendre parler. L'enjeu est malgré tout positif. Gémeaux, tournez la page côté concurrence car vous n'avez rien à en craindre. Les cancers, pour votre prochain avancement, faites appel à votre réseau pour ne pas tomber dans l'oubli. Les lions, vous allez prendre en charge des innovations dont vous avez la maîtrise, ce qui va satisfaire votre équipe. Les vierges, un supplément d'infos vous arrive au bon moment pour vous décider à modifier votre parcours. Balance, le ciel planétaire protège votre évolution et vous garantit une vraie tranquillité. Les scorpions, avec un échange de bons procédés, vous allez gagner un bon moment pour signer un achat en privé. Les sagittaires, enfin délivrés de doutes inutiles, vous allez retrouver la route que vous aviez perdue. Capricorne, votre planning n'est pas ajusté aux réalités du moment, préparez le prochain autrement. Verseau, il n'est pas obligatoire d'accepter une mission qui vous semble négative. Et enfin les poissons, le moment est venu de mesurer les risques que vous voulez prendre afin de changer votre parcours. Excellente journée sur RMN.
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0: Il est tout juste 7h, vous êtes bien sur RMN, la rédaction maintenant pour le Flash. Météo complète aux quatre coins de la Bretagne avant d'écouter Jennifer, Jake et Carla, le groupe Wham. C'est classique, comme ça tout va bien. Bonne journée.
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2: Bonjour à tous.
1: Gwen Bro.
2: Un convoi exceptionnel transportant une immense pale d'éoliennes a provoqué hier de forts ralentissements en direction de Douarnenez aux abords des ronds-points. Encadré par la gendarmerie, le véhicule venu de Brest se rendait sur le chantier éolien où deux machines vont y être installées. L'ancien maire de Quimper, Ludovic Jolivet, a demandé hier à la municipalité de nommer une rue, une place ou un square Samuel Paty, une initiative lancée pour honorer la liberté d'enseigner et de l'homme. 5 ans après l'assassinat du professeur, il a adressé un courrier à la mère Isabelle Assy. Le musée de Pont-Aven participe samedi à la nuit européenne des musées avec une entrée gratuite à partir de 18h et jusqu'à minuit. Animations, ateliers, concerts, techno et défilés sont prévus. Une fresque collective sera aussi dévoilée, un rendez-vous festif à ne pas rater. Les élèves du collège de la Ville-Marquet à Quimperlé ont visité la Normandie sur les traces du débarquement du 6 juin 1944. Ils ont parcouru la pointe du Hoc, les plages d'Aromanche et les cimetières militaires, un déplacement scolaire pour mieux comprendre les souffrances de la Seconde Guerre mondiale. Le comité de suivi de l'hôpital de Carhaix s'est réuni hier en journée et à ce stade, aucune nouvelle date annoncée pour la réouverture complète des urgences 24 heures sur 24. Les travaux de l'IRM s'achèvent avant l'été et l'internat territorial ouvrira en novembre. Le maire Christian Troidec réclame un calendrier clair. École Saint-Dominique à Paris, 16 personnes interpellées. Un vaste coup de filet a été mené hier dans l'enquête sur les soupçons de viol, agression sexuelle et violence sur mineurs dans cette école maternelle parisienne. Le collectif des parents d'enfants victimes estime que l'enquête commence enfin à avancer. Le groupe Stellantis a annoncé hier la production d'une petite voiture électrique abordable à moins de 15 000 euros. Il s'agirait d'une voiture mythique de Citroën, mais laquelle ? Réponse avec Margot Gauthier.
3: Oui, la 2 Dodge devrait être ressuscitée. Créée en 1948, la 2 chevaux a incarné la France de l'après-guerre. Elle a été fabriquée dans l'Hexagone jusqu'en 1988 avant de se délocaliser au Portugal. Sa dernière version est sortie des ateliers en 1990. Le nouveau modèle, lui, ne sera pas construit en France, mais en Italie. Ses organes techniques, eux, pourraient être européens, voire chinois. La marque précise que la légendaire voiture devrait servir de base à cette Icar. Elle ne promet pas une copie moderne de la Citroën 2 chevaux.
2: Merci Margot, la production devrait débuter en 2028. Le quintet aujourd'hui, c'est en nocturne à Longchamp, le prix de la ville de Paris. Notez notre sélection, le 6, le 11, le 7, le 15, le 3, le 4, le 13 et le 8. Voilà pour l'actualité, on passe à la météo, il fait beau aujourd'hui.
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2: Une matinée calme et lumineuse sur la Bretagne avec de belles éclaircies, mais des nuages plus nombreux sur le centre Bretagne et le Morbihan. Ça va se lever, rassurez-vous. Il y aura quelques brouillards possibles. Les températures restent douces avec 9 à 14 degrés. Cet après-midi, le soleil domine largement sur toute la région. Dans une ambiance presque estivale, malgré quelques fins passages nuageux, comptez 21 degrés à Fouesnant et Banalec, 22 à Saint-Paul-de-Léon et Brest, jusqu'à 23 à Peuharmel, Auray et Pontivy. Un vent faible de sud-ouest, 15 à 25 km/h. Bonne journée.
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0: RMN, Amy Stewart. Bonjour, bonjour les
1: bonjour.
0: Amis. Si vous nous retrouvez donc en ce jeudi 21 mai, c'est dans un mois, l'été,
1: oui, ça y est, ça
0: la
1: arrive.
0: Fête de la musique et tout et tout. Vous buvez du thé peut-être, tu bois du thé toi un peu?
1: Je bois beaucoup de thé et justement, j'aime très bien. Allô, bonjour.
0: Ça, non, c'est prévu pour demain.
1: Ouais, parce qu'ils sont là, ils sont assis, ils font rien.
0: Oui, ils sont assis, c'est ça.
1: Prépare-moi une tasse de thé s'il vous plaît.
0: Journée mondiale du thé.
1: Voilà, ça va dans le dispositif.
0: Et nous faisons les constantes.
1: Oui.
0: Alors, un backstage, mais que des backstage d'exception, c'est le printemps. Alicia Keys. Pardon. Alicia Keys, l'une des plus grandes voix soul au monde, qui est invitée pour la finale d'American Idol. Et bien la révélation soul, Ray.
1: Voilà.
0: On va écouter le Falling donc en duo tout à l'heure.
1: C'est incroyable.
0: C'est majestueux. Rendez-vous dans un très court instant. Le chrono. Un court chrono aujourd'hui.
1: Un court chrono.
0: Non, parce que tu me dis que je fais trop long. Bon, un court chrono. Un animal.
1: Oui.
0: Les aventures de Tintin.
1: Mm-hmm.
0: Un arôme. Et puis une danse.
1: Oh là là.
0: Une danse, et je crois que tu as, comment dirais-je, tu,
1: le
0: est-ce
1: flamenco.
0: Que, est-ce que, non, non.
1: La valse.
0: C'est pas, non, non plus, c'est pas du tout ça. Est-ce, je crois que tu as des Stan Smith au pied. Des
1: oui.
0: Adidas Stan Smith.
1: Et bien, t'as du mal à le prononcer. Hein.
0: Tu sais que c'est un joueur de tennis, Stan Smith.
1: Oui, merci. Oui, du coup, c'est vraiment bon, pour ça que cette.
0: Mais ça fait partie de la chanson du jour.
1: Allez.
0: Oui, c'est ça, oui. Il y a ton thé qui t'attend.
1: Oui.
0: Bonjour les amis, Jake et Carla. Tout de suite, RMN.

0: C'est bon, c'est le groupe Wham avec elle à Meneu. C'est très bon, c'est Backstage.
1: Backstage.
0: Ouf, oh, le backstage de fou, les amis. Alicia Keys et

0: perfection. Alicia Keys et Rey Camille.
1: Lors de la finale d'American Idol 2026, Alicia Keys a créé la surprise en invitant la chanteuse britannique Rey pour un duo inédit sur son tube emblématique Fall In. La performance, captée en direct et publiée ensuite sur la chaîne officielle d'Alicia Keys, a rapidement fait le tour des réseaux sociaux, saluée pour son intensité vocale et sa charge émotionnelle. Fall In est l'un des titres les plus iconiques d'Alicia Keys. Et en l'interprétant en duo avec Rey, les deux artistes proposent une version revisitée où elles se partagent les couplets et harmonient sur les refrains, donnant une nouvelle dimension au morceau.
0: On va suivre attentivement la carrière de Rey. En plus, elle n'est pas du tout ostentatoire, elle est vraiment c'est vrai, elle est très accessible. Voilà. Allez voir cette vidéo, s'il vous plaît, faites-le pour nous. Un moment déjà entré dans les annales, donc des lives d'Alicia Keys et donc de Rey. À suivre absolument, c'est dans Backstage.
1: Oui.
0: Allez, on passe au programme télé. Belle journée avec RMN en Bretagne.
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4: Bonjour, une petite sélection télé pour votre soirée du jeudi 21 mai sur TF1. AK, film avec Alban Lenoir. Adam Franco est un agent infiltré effectuant le sale boulot partout où il est nécessaire. Sa nouvelle mission, intégrer une organisation mafieuse pour déjouer un attentat terroriste à Paris. Sur France 4, Omar La Fraise, film avec Reda Kateb et Benoît Magimel. Omar, plus connu sous le nom d'Omar La Fraise, est un bandit à l'ancienne. Contraint à la cavale en Algérie, il vit de petites magouilles, accompagné de son acolyte Roger. Sur TMC, c'est tellement proche, film réalisé par Eric Toledano et Olivier Nakache. Sur France 3, Cassandre, série. Sur M6, le maillon faible, spécial traître, divertissement présenté par Olivier Mine. Après avoir manipulé, bluffé et trahi dans les couloirs d'un château, des célébrités qui ont participé à l'émission Les Traites s'affrontent dans le maillon faible. Sur W9, il n'y a que la vérité qui compte, divertissement. Et puis sur France 2, Envoyé spécial, magazine présenté par Élise Lucet. Très belle soirée télé à tous.

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1: Bonjour à tous, soyez les bienvenus.
0: Gwen Bro.
1: Radar, les mairies réclament leur part de recettes. Les collectivités dans le Finistère pourront installer leur propre radar dès 2027, mais dénoncent un coût énorme pouvant atteindre les 200 000 euros par équipement. Les élus demandent désormais que l'État partage les amendes, alors que la majorité des morts sur la route surviennent hors agglomération. Hôpital de Carhaix, les urgences reprennent des couleurs. Le comité de suivi a confirmé aujourd'hui plusieurs avancées du plan de sortie de crise signé en 2023, avec notamment des urgences réouvertes en journée, avec une IRM attendue dès le 1er juillet. L'hôpital annonce aussi de nouveaux médecins et plusieurs chantiers pour moderniser les services d'ici 2027. Quimperlé veut faire ralentir les automobilistes. La ville modifie les règles de priorité rue du Couédic pour casser la vitesse sur cet axe emprunté chaque jour par 6000 véhicules. Des nouveaux aménagements et ralentisseurs doivent sécuriser les déplacements des habitants et des familles du quartier. La dernière cheminée industrielle de Concarneau sera préservée. L'ancienne cheminée de conserverie Beauvais-Flon vient d'être intégrée au patrimoine remarquable de la ville. Ce symbole du passé industriel concarnois ne pourra donc jamais être détruit, contrairement à plusieurs autres cheminées disparues ces dernières décennies. Nutella version Bretagne fait grincer des dents. Les pots aux couleurs bretonnes lancés par la marque italienne provoquent la colère du président de Produits en Bretagne. Il dénonce une stratégie marketing opportuniste qui ne repose, selon lui, sur aucune histoire régionale réelle et sincère. Dans le reste de l'actualité, direction le Moyen-Orient. Gaza, plusieurs pays européens convoquent les ambassadeurs d'Israël. La France, l'Espagne, la Belgique et les Pays-Bas dénoncent aujourd'hui une vidéo diffusée par le ministre israélien d'extrême droite montrant des militants d'une flottille pour Gaza agenouillés. Cette séquence provoque une nouvelle tension diplomatique entre Israël et plusieurs capitales européennes. Du nouveau bientôt au rayon miel. À partir du 14 juin, les étiquettes devront obligatoirement afficher la provenance exacte et la proportion de chaque pays dans les mélanges. Dimitri Coutan.
2: Oui, c'est la fin de la mention floue UE, non UE. Un décret publié samedi dernier impose désormais de lister les pays de récolte par ordre d'importance avec leur pourcentage précis. L'objectif est de lutter contre les miels frelatés coupés au sirop de sucre qui inondent le marché en provenance de Chine ou de Turquie. Pour les apiculteurs français, cette transparence va enfin permettre de valoriser la production locale face à la concurrence internationale à bas coût.
1: Merci Dimitri. Nos pronostics pour le quintet du jour en nocturne à Longchamp. Notez le 6, le 11, le 7, le 15, le 3, le 4, le 13 et le 8. Voilà pour l'actualité, la météo.
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1: Ce matin en Bretagne, alternance de belles éclaircies et de passages nuageux avec des brouillards possibles notamment sur le centre Bretagne et le Morbihan. Les températures affichent entre 9 et 14 degrés. Cet après-midi, le ciel prend des allures estivales avec un soleil largement dominant malgré quelques petits nuages décoratifs. Comptez 21 degrés à Concarneau et Rosporden, 22 à Morlaix-Guipa, va jusqu'à 23 à Cléguérec, Vannes et Pontivy. La mer, elle est haute actuellement, coefficient 76, elle sera basse vers 15h30. Je vous souhaite à tous une très belle matinée.
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0: Axel Bauer et Zazie, quel tube. Vous êtes bien sur RMN.
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0: Et vous restez bien avec nous donc à la fin du chrono. Un hit génial que je fredonne de temps en temps, moi le Marseillais. Oui, je suis né à Marseille les amis, attention, je suis seulement né à Marseille. Allez, c'est parti. Quel animal marin justement porte le même nom qu'une partie du cerveau humain? La méduse, la sèche, je crois pas, ou l'hippocampe?
2: Ah non, c'est l'hippocampe.
0: Oui, en raison de sa forme avec le poisson.
2: Mais je me demande si l'hippocampe ça gère pas la peur. Quand on peur, je crois que c'est l'hippocampe qui s'active.
0: Quel est l'acronyme en français de la loi européenne sur la protection des données? Donc les lettres capitales, pour le coup c'est des lettres capitales. RPSG, RDCD, RGPD.
2: C'est l'RGPD, c'est le règlement général sur la protection des données.
0: 6 x 6,
2: 36.
0: Ça c'est des maths. Oui. Dans les aventures de Tintin par RG.
2: Tintin.
0: Quel est le prénom du majordome, écoute ça, du capitaine Haddock, le majordome, on l'a tous en tête, Wilson, Nestor, Alfred. Effectivement,
2: Alfred, c'est pour Bruce Wayne.
0: Bruce Wayne.
2: Et c'est Batman.
0: Ah oui, Batman, bien sûr.
2: Quand même.
0: Quel arôme fut le tout premier à être synthétisé? Il y a un petit piège. La lavande ou la vanille?
2: C'est la vanille.
0: Tu vois comme quoi. On continue le chrono. Quel type de piège, je crois qu'on l'avait déjà fait, n'existe pas dans un jeu d'échecs? Le fou ou le prince?
2: Le prince.
0: Oui, je rêve. Non, mais c'est la première fois que tu fais ça en direct.
2: Désolée.
0: Ça va? Tu veux te coucher ou quoi?
2: Oui.
0: Je crois. Pardon. Comment c'est possible? Comment c'est possible? Qui porte? Attends. Pas possible, le naturel de Camille. Tu peux rentrer à la maison. Qui porte des Stan Smith au pied et danse le Mia? En plus, t'en as des Stan Smith.
2: Oui,
0: qui danse le Mia.
2: Akhenaton.
0: Ben oui, le groupe.

0: Notre Louane avec RMN qui prépare donc son nouvel album. Nous en reparlerons dans un prochain backstage. Une belle soirée. C'est au Palais des Congrès de Pontivy, donc à 20h aujourd'hui. Donc direction Pontivy pour ce grand moment de littérature et de musique avec la comédienne Marianne Denicourt, accompagnée donc de la violoncelliste Dom La Nena. C'est une lecture musicale du roman Je suis Romane Monnier de la célèbre autrice Delphine de Vigan. Vous avez peut-être plusieurs romans de Delphine de Vigan à la maison. Alors c'est gratuit, c'est sur invitation. Les invitations à en retirer à l'espace culturel Leclerc donc de Pontivy. Une soirée tout en émotion, donc à ne pas rater. Ce soir au Palais des Congrès à partir de 20h. Hein, c'est le festival Culturissimo. L'horoscope tout de suite sur RMN. Bon, on retrouve Clara.
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2: Bonjour à tous, excellente journée en ce jeudi 21 mai. Tout de suite, l'horoscope. Bélier, le ciel astral vous inspire pour vous faire une démarche ambitieuse mais réalisable. Les taureaux, une nouvelle mission s'annonce dont vous ne voulez pas entendre parler. L'enjeu est malgré tout positif. Gémeaux, tournez la page côté concurrence car vous n'avez rien à en craindre. Les cancers, pour votre prochain avancement, faites appel à votre réseau pour ne pas tomber dans l'oubli. Les lions, vous allez prendre en charge des innovations dont vous avez la maîtrise, ce qui va satisfaire votre équipe. Les vierges, un supplément d'info vous arrive au bon moment pour vous décider à modifier votre parcours. Balance, le ciel planétaire protège votre évolution et vous garantit une vraie tranquillité. Les scorpions, avec un échange de bons procédés, vous allez gagner un bon moment pour signer un achat en privé. Les sagittaires, enfin délivrés de doutes inutiles, vous allez retrouver la route que vous aviez perdue. Capricorne, votre planning n'est pas ajusté aux réalités du moment, préparez le prochain autrement. Verseau, il n'est pas obligatoire d'accepter une mission qui vous semble négative. Et enfin les poissons, le moment est venu de mesurer les risques que vous voulez prendre afin de changer votre parcours. Excellente journée sur RMN.
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0: Et un bon jeudi, à la veille de ce long week-end de la Pentecôte. La suite sur RMN, on ne pense qu'à ça. Billy Joel, Uptown Girl et puis Stéphane Echer, le petit déj en paix. Après le rendez-vous info donc de 8h et la météo complète bien sûr.
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2: Bonjour, installez-vous.
1: Gwen Bro.
2: Le maire de Brest, Stéphane Rudeau, demande à Patrick Bruel de suspendre sa tournée. Le chanteur poursuit ses dates et un concert est prévu le 11 novembre à l'Arena. Le maire estime que la dignité l'exige de se stopper face aux multiples plaintes pour viol. Il déplore la situation sans pouvoir lui-même annuler le spectacle. Un homme d'une trentaine d'années a été interpellé mardi à Morlaix. Le suspect s'est rendu la veille dans un bar avec un revolver avant de rejoindre la place des Jacobins. L'arme n'était pourtant pas en mesure de tirer. Il sera convoqué en 2027 avec violence, avec armes et détention de munitions non autorisées. Une petite route du littoral entre Plovan et Pouldrezic ne sera plus empruntée par les voitures. Après son effondrement, partie cet hiver à cause des tempêtes, elle reste ouverte aux piétons et aux cyclistes. Un itinéraire alternatif est proposé pour les véhicules. Une étude sur le recul du trait de côte est en cours. Les sapeurs-pompiers de Quimperlé ont sorti hier leur grande échelle en ville, en Haute-Ville précisément. Pourquoi ? Eh bien, c'était un exercice de circulation qui a été effectué dans ces rues récemment modifiées. Le sens n'est plus le même. Ils ont vérifié aussi le passage avant l'installation d'étais sur les immeubles à déconstruire place Saint-Michel. L'opération s'est déroulée sans encombre. Un coup d'accélérateur pour les énergies vertes dans le Grand Ouest. Le port de Nantes-Saint-Nazaire vient de s'associer au futur parc éolien flottant de Bretagne Sud, Titouan Guibert.
3: Oui, le futur parc éolien Penavel, fournisseur d'énergie verte à Lorient, a choisi Saint-Nazaire pour construire ses installations. Le site sera installé au large du Morbihan et du Finistère, mais c'est en Loire-Atlantique que seront stockées et assemblées ces éoliennes géantes. Le port va utiliser sa future plateforme Éol, un site équipé d'un quai de 500 mètres et d'une grue ultra puissante. Après avoir déjà géré le parc en mer Yeux Noirmoutier, le port ligérien confirme son importance. Ce projet à grande ampleur devrait voir le jour pour 2032.
2: Merci Titouan. Une bonne nouvelle pour l'emploi sur le littoral en tout cas. Aston Villa remporte la Ligue Europa. Le club anglais a largement dominé Fribourg hier soir en finale avec une victoire nette 3-0. L'entraîneur espagnol Unai Emery décroche au passage un cinquième sacre dans cette compétition après son passage sur le banc du PSG. Sans transition, on passe au quintet de ce jeudi 21 mai. C'est en nocturne aujourd'hui à Longchamp. Les pronostics pour le prix de la ville de Paris. Départ tout à l'heure à 20h15. Il y aura 16 partants. Notez notre sélection. Le 6, le 11, le 7, le 15, le 3, le 4, le 13 et le 8. Voilà pour l'actualité. Merci infiniment de l'avoir suivi. On va passer à la couleur du ciel pour aujourd'hui. Et c'est plutôt pas mal. Ça sent l'été.
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2: Le soleil perce assez facilement ce matin en Bretagne, même si les nuages restent plus présents entre le centre Bretagne et le Morbihan, avec quelques brouillards possibles. Les températures démarrent entre 9 et 14 degrés cet après-midi. Ambiance très agréable, avec un ciel souvent bien ensoleillé, simplement voilé par quelques petits nuages. Au meilleur moment de la journée, comptez 21 degrés à Douarnenez et Quimperlé, 22 à Landerneau et Plougastel-Daoulas, et jusqu'à 23 à Lorient, Beau et Pontivy, avec un vent faible, 15 à 25 km/h. La mer est haute actuellement, avec un coefficient de 76.
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0: C'est tout bon le matin, RMN avec Billy Joel. Et bonne journée au Constantin.
1: Oui.
0: En ce jeudi 21 mai, dans un mois, ça y est, dans un mois l'été.
1: Dans un mois
0: la fête de la musique. Journée internationale du thé.
1: Oui.
0: Et puis tu me l'as rappelé tout à l'heure dans l'info expresso, l'info que l'on va répéter donc à la machine à thé.
1: Oui.
0: Aujourd'hui, voilà. On a quand même cette missive extra.
1: C'est trop mignon. C'est une lettre d'amour vieille de 549 ans qui était illisible et qui vient de révéler ses secrets grâce à l'IA.
0: Et vraiment rester
1: pour une fois que l'intelligence artificielle nous fait pas peur.
0: Non, pour une fois, t'es dur. Comme de temps en temps, ça fait du bien.
1: Je reconnais.
0: Alors, vraiment, restez avec nous parce qu'on va vous donner l'origine de cette missive et comment ça s'est un peu terminé. Non, on ne sait pas comment ça s'est terminé.
1: Il faudrait la missive reprendre.
0: Camille Info, qu'est-ce qu'on a pour aujourd'hui dans un petit quart d'heure?
1: Une découverte adorable. Entendre la voix de sa maman au téléphone aurait les mêmes effets apaisants qu'un câlin. À condition qu'évidemment, le coup de fil se passe bien. C'est sûr que si c'est pour l'entendre hurler au téléphone, c'est pas pareil.
0: Ça marche pas. À tout de suite, les amis. On vous souhaite donc une très très bonne journée en ce jeudi matin. Voici Céline Dion, c'est bien RMN.

0: Golden Brown, on adore notre radio RMN. Les Stranglers, bien sûr, et le groupe Chic, après Camille Info.
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0: Eh bien, une découverte surprenante. Mm-hmm. Entendre la voix donc de sa mère au téléphone aurait les mêmes effets apaisants qu'un câlin.
2: Maman, c'est moi, la plus belle du monde.
0: De douceur dans ce monde de brutes, Camille. Étonnante étude, on t'écoute attentivement.
3: Des chercheurs de l'université du Wisconsin ont démontré que le simple fait d'entendre la voix de sa maman entraîne une diminution du cortisol, la fameuse hormone du stress, et une augmentation de l'ocytocine, souvent appelée hormone de l'amour. Cette réaction biologique explique pourquoi un appel téléphonique peut procurer un sentiment de réconfort immédiat, même sans contact physique. Bon, selon la teneur de l'appel, évidemment. L'expérience, en l'occurrence, a été menée sur un groupe de jeunes filles âgées de 7 à 12 ans, soumises à des situations stressantes comme des tests de mathématiques. Oui, alors c'est le stress qu'on peut ressentir à cet âge-là. Mes chéris, vous verrez dans la vie adulte le test de mathématiques, bon, promenade de santé. Mais en l'occurrence, après ces épreuves, certaines ont reçu un câlin de leur mère, tandis que d'autres ont simplement entendu sa voix au téléphone. Et les résultats ont montré que les deux groupes avaient une réponse hormonale similaire, prouvant que la voix maternelle peut aussi être apaisante qu'un contact physique.
0: Génial.
3: Et en moyenne, nous contactons nos parents 3,4 fois par semaine. Ce qui est pas mal.
4: C'est ton cas, tu as une question. 3-4 fois par semaine.
3: Alors, minimum 2.
4: D'accord.
3: Mais chacun de mes parents au moins une fois et peut-être parfois un peu plus.
4: Je sais que le papa, c'est le vendredi.
3: C'est le vendredi soir, exactement.
4: C'est le jour des pâtes, non, c'est pas ça,
3: c'est le jeudi.
4: Oui. Et je connais bien la vie de Camille.
3: C'est terrible.
4: Allez, voilà pour aujourd'hui. Super info, merci Camille.
3: Et on rappelle que la fête des mères, c'est le 31 mai.
0: 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Je sais, je suis légèrement en retard. Le groupe Chic pour la suite.
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1: Bonjour à tous.
0: Gwen Bro.
1: Un convoi exceptionnel transportant une immense pale d'éoliennes a provoqué hier de forts ralentissements en direction de Douarnenez aux abords des ronds-points. Encadré par la gendarmerie, le véhicule venu de Brest se rendait sur le chantier éolien où deux machines vont y être installées. L'ancien maire de Quimper, Ludovic Jolivet, a demandé hier à la municipalité de nommer une rue, une place ou un square Samuel Paty. Une initiative lancée pour honorer la liberté d'enseigner et de l'homme. 5 ans après l'assassinat du professeur, il a adressé un courrier à la mère Isabelle Assy. Le musée de Pont-Aven participe samedi à la nuit européenne des musées avec une entrée gratuite à partir de 18h et jusqu'à minuit. Animations, ateliers, concerts, techno et défilés sont prévus. Une fresque collective sera aussi dévoilée, un rendez-vous festif à ne pas rater. Les élèves du collège de la Ville Marquée à Quimperlé ont visité la Normandie sur les traces du débarquement du 6 juin 1944. Ils ont parcouru la pointe du Hoc, les plages d'Aromanche et les cimetières militaires, un déplacement scolaire pour mieux comprendre les souffrances de la Seconde Guerre mondiale. Le comité de suivi de l'hôpital de Carhaix s'est réuni hier en journée et à ce stade, aucune nouvelle date annoncée pour la réouverture complète des urgences 24 heures sur 24. Les travaux de l'IRM s'achèvent avant l'été et l'internat territorial ouvrira en novembre. Le maire Christian Troidec réclame un calendrier clair. École Saint-Dominique à Paris, 16 personnes interpellées. Un vaste coup de filet a été mené hier dans l'enquête sur les soupçons de viol, agression sexuelle et violence sur mineurs dans cette école maternelle parisienne. Le collectif des parents d'enfants victimes estime que l'enquête commence enfin à avancer. Le groupe Stellantis a annoncé hier la production d'une petite voiture électrique abordable à moins de 15 000 euros. Il s'agirait d'une voiture mythique de Citroën, mais laquelle ? Réponse avec Margot Guettil.
2: Oui, la De Doge devrait être ressuscitée. Créée en 1948, la De Chevaux a incarné la France de l'après-guerre. Elle a été fabriquée dans l'Hexagone jusqu'en 1988 avant de se délocaliser au Portugal. Sa dernière version est sortie des ateliers en 1990. Le nouveau modèle, lui, ne sera pas construit en France, mais en Italie. Ses organes techniques, eux, pourraient être européens, voire chinois. La marque précise que la légendaire voiture devrait servir de base à cette Icar. Elle ne promet pas une copie moderne de la Citroën De Chevaux.
1: Merci Margot, la production devrait débuter en 2028. Le quintet aujourd'hui, c'est en nocturne à Longchamp, le prix de la ville de Paris. Notez notre sélection, le 6, le 11, le 7, le 15, le 3, le 4, le 13 et le 8. Voilà pour l'actualité, on passe à la météo, il fait beau aujourd'hui.
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1: Une matinée calme et lumineuse sur la Bretagne avec de belles éclaircies mais des nuages plus nombreux sur le centre Bretagne et le Morbihan. Ça va se lever, rassurez-vous. Il y aura quelques brouillards possibles. Les températures restent douces avec 9 à 14 degrés. Cet après-midi, le soleil domine largement sur toute la région. Dans une ambiance presque estivale, malgré quelques fins passages nuageux, comptez 21 degrés à Fouesnant et Banalec, 22 à Saint-Paul-de-Léon et Brest, jusqu'à 23 à Peuermel, Auray et Pontivy. Un vent faible de sud-ouest, 15 à 25 km/h. Bonne journée.
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0: Vanessa Paradis avec RMN.
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0: Une lettre d'amour vieille, écoutez bien les amis, de 549 ans, vient de révéler donc ses secrets grâce à l'intelligence artificielle. Petite ambiance médiévale.
2: Tout à fait.
0: Un peu ambiance troubadour. On t'écoute attentivement. Quand cette lettre a été écrite, on le sait précisément ou pas?
2: En 1477. Et cette missive médiévale, adressée à un certain John, dormait depuis des siècles dans les archives britanniques. Son contenu, longtemps illisible à cause d'une écriture cryptée et d'un papier abîmé, a enfin pu être déchiffré grâce à un modèle d'IA spécialisé dans la reconnaissance des textes anciens.
0: Oui.
2: Et en fait, elle a été écrite par une certaine Marjorie Brewes, une jeune femme issue de la petite noblesse anglaise, à son fiancé John Paston. Et ce document est aujourd'hui considéré comme l'une des plus anciennes lettres de Saint-Valentin connues au monde. L'IA a permis de reconstituer des passages illisibles à l'œil nu en analysant la pression de la plume ou bien les motifs d'écriture typiques du 15e siècle. Dans sa lettre, notre amie Marjorie supplie son fiancé de ne pas rompre leur fiançailles malgré le refus de son père de sa dot. Elle écrit qu'elle serait la plus malheureuse femme du monde s'il l'abandonnait. Et oui, mais c'était le romantisme de l'époque.
0: Oui,
2: les archives nationales britanniques ont annoncé que la lettre serait désormais numérisée en haute définition et accessible au public. J'espère que John a bien épousé Marjorie.
0: Il y a peut-être une seconde lettre que l'on retrouvera d'ailleurs.
2: Peut-être.
0: Très bien.
2: Who knows?
0: Mais on s'est mis un peu de la même façon il y a 500 ans. Caminant.
2: Et oui, non, mais oui, alors peut-être que c'était un peu plus. Je sais pas.
0: Non,
2: peut-être que
0: pas.
2: Les relations amoureuses étaient plus authentiques à l'époque.
0: Voilà pour cette bonne info. Dans l'info expresso, l'info que vous allez probablement répéter à la machine.
2: À café.
0: Et on écoute Edwin Collins, c'est bien RMN.

0: Et le groupe Boys Town Gang, et c'est bien sur RMN. Encore beaucoup d'émotions dans Backstage RMN, c'est tout de suite. Et puis Anthony, juste après, alors allons-y.
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0: Ouf, le backstage de fou, les amis. Alicia Keys et RMN.

0: perfection. Alicia Keys et Ray Camille.
1: Lors de la finale d'American Idol 2026, Alicia Keys a créé la surprise en invitant la chanteuse britannique Ray pour un duo inédit sur son tube emblématique Fall In. La performance captée en direct et publiée ensuite sur la chaîne officielle d'Alicia Keys a rapidement fait le tour des réseaux sociaux, saluée pour son intensité vocale et sa charge émotionnelle. Fall In est l'un des titres les plus iconiques d'Alicia Keys. Et en l'interprétant en duo avec Ray, les deux artistes proposent une version revisitée où elles se partagent les couplets et harmonisent sur les refrains, donnant une nouvelle dimension au morceau.
0: On va suivre attentivement la carrière de Ray. En plus, elle n'est pas du tout ostentatoire, elle est vraiment. C'est vrai, elle est très accessible. Voilà. Allez voir cette vidéo, s'il vous plaît. Faites-le pour nous. Un moment déjà entré dans les annales donc des lives d'Alicia Keys et donc de Ray. À suivre absolument, c'est dans Backstage.
1: Oui.
0: Et nous aussi, on applaudit.
1: Oh, que oui.
0: Bonne journée, les amis. On se dit à demain.
1: À demain, gros bisous.
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3: Bonjour à tous, excellente journée en ce jeudi 21 mai. Tout de suite, l'horoscope. Bélier, le ciel astral vous inspire pour vous faire une démarche ambitieuse mais réalisable. Les taureaux, une nouvelle mission s'annonce dont vous ne voulez pas entendre parler. L'enjeu est malgré tout positif. Gémeaux, tournez la page côté concurrence car vous n'avez rien à en craindre. Les cancers, pour votre prochain avancement, faites appel à votre réseau pour ne pas tomber dans l'oubli. Les lions, vous allez prendre en charge des innovations dont vous avez la maîtrise, ce qui va satisfaire votre équipe. Les vierges, un supplément d'infos vous arrive au bon moment pour vous décider à modifier votre parcours. Balance, le ciel planétaire protège votre évolution et vous garantit une vraie tranquillité. Les scorpions, avec un échange de bons procédés, vous allez gagner un bon moment pour signer un achat en privé. Les sagittaires, enfin délivrés de doutes inutiles, vous allez retrouver la route que vous aviez perdue. Capricorne, votre planning n'est pas ajusté aux réalités du moment, préparez le prochain autrement. Verseau, il n'est pas obligatoire d'accepter une mission qui vous semble négative. Et enfin les poissons, le moment est venu de mesurer les risques que vous voulez prendre afin de changer votre parcours. Excellente journée sur RMN.
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0: que des tubes pour continuer. Calogero, Christophe Maé, Laura Branigan également. Avance à la météo et l'actualité avec la rédaction RMN.
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2: Bonjour à tous, soyez les bienvenus.
1: Gwen Bro.
2: Radar, les mairies réclament leur part de recettes. Les collectivités dans le Finistère pourront installer leur propre radar dès 2027, mais dénoncent un coût énorme pouvant atteindre les 200 000 euros par équipement. Les élus demandent désormais que l'État partage les amendes, alors que la majorité des morts sur la route surviennent hors agglomération. Hôpital de Carhaix, les urgences reprennent des couleurs. Le comité de suivi a confirmé aujourd'hui plusieurs avancées du plan de sortie de crise signé en 2023, avec notamment des urgences réouvertes en journée, avec une IRM attendue dès le 1er juillet. L'hôpital annonce aussi de nouveaux médecins et plusieurs chantiers pour moderniser les services d'ici 2027. Quimperlé veut faire ralentir les automobilistes. La ville modifie les règles de priorité rue du Couédic pour casser la vitesse. Sur cet axe emprunté chaque jour par 6000 véhicules, des nouveaux aménagements et ralentisseurs doivent sécuriser les déplacements des habitants et des familles du quartier. La dernière cheminée industrielle de Concarneau sera préservée. L'ancienne cheminée de conserverie Beauvais-Flon vient d'être intégrée au patrimoine remarquable de la ville. Ce symbole du passé industriel concarnois ne pourra donc jamais être détruit, contrairement à plusieurs autres cheminées disparues ces dernières décennies. Nutella version Bretagne fait grincer des dents. Les pots aux couleurs bretonnes lancés par la marque italienne provoquent la colère du président de Produits en Bretagne. Il dénonce une stratégie marketing opportuniste qui ne repose, selon lui, sur aucune histoire régionale réelle et sincère. Dans le reste de l'actualité, direction le Moyen-Orient. Gaza, plusieurs pays européens convoquent les ambassadeurs d'Israël. La France, l'Espagne, la Belgique et les Pays-Bas dénoncent aujourd'hui une vidéo diffusée par le ministre israélien d'extrême droite montrant des militants d'une flottille pour Gaza agenouillés. Cette séquence provoque une nouvelle tension diplomatique entre Israël et plusieurs capitales européennes. Du nouveau bientôt au rayon miel. À partir du 14 juin, les étiquettes devront obligatoirement afficher la provenance exacte et la proportion de chaque pays dans les mélanges. Dimitri Coutan.
3: Oui, c'est la fin de la mention floue UE, non UE. Un décret publié samedi dernier impose désormais de lister les pays de récolte par ordre d'importance avec leur pourcentage précis. L'objectif est de lutter contre les miels frelatés, coupés au sirop de sucre qui inondent le marché en provenance de Chine ou de Turquie. Pour les apiculteurs français, cette transparence va enfin permettre de valoriser la production locale face à la concurrence internationale à bas coût.
2: Merci Dimitri. Nos pronostics pour le quintet du jour en nocturne à Longchamp. Notez le 6. Le 11, le 7, le 15, le 3, le 4, le 13 et le 8. Voilà pour l'actualité, la météo.
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2: Ce matin en Bretagne, alternance de belles éclaircies et de passages nuageux avec des brouillards possibles, notamment sur le centre Bretagne et le Morbihan. Les températures affichent entre 9 et 14 degrés. Cet après-midi, le ciel prend des allures estivales avec un soleil largement dominant malgré quelques petits nuages décoratifs. Comptez 21 degrés à Concarneau et Rosporden, 22 à Morlaix-Guipa, va jusqu'à 23 à Cléguérec, Vannes et Pontivy. La mer, elle est haute actuellement, coefficient 76, elle se rabasse vers 15h30. Je vous souhaite à tous une très belle matinée.
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On est revenu en 2014 avec Calogero. À l'instant, c'était Le Portrait sur RMN et ce titre qui était à retrouver sur l'album Les Feux d'Artifice. Merci d'être avec nous pour continuer cette matinée de jeudi. C'est Anthony, je suis ravi de m'installer à vos côtés jusqu'à 13h et je vous ai préparé Ed Sheeran pour continuer, mais aussi Christophe Maé. Voici son tout dernier titre, c'est La Lune sur RMN.

0: Ed Sheeran sur un ramen avec Shape of You. Ça fait tapoter du doigt sur le volant sur les routes bretonnes. Bonne route à vous, soyez prudents. On jette un coup d'œil au programme télé de ce jeudi soir dans quelques instants. Avant ça, Raphaël nous rejoint, mais également le groupe Queen et We Are The Champions sur un ramen.
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1: Bonjour, une petite sélection télé pour votre soirée du jeudi 21 mai sur TF1 AKA, film avec Alban Lenoir. Adam Franco est un agent infiltré effectuant le sale boulot partout où il est nécessaire. Sa nouvelle mission, intégrer une organisation mafieuse pour déjouer un attentat terroriste à Paris. Sur France 4, Omar La Fraise, film avec Reda Kateb et Benoît Magimel. Omar, plus connu sous le nom d'Omar La Fraise, est un bandit à l'ancienne. Contraint à la cavale en Algérie, il vit de petites magouilles, accompagné de son acolyte Roger. Sur TMC, Tellement Proche, film réalisé par Eric Toledano et Olivier Nakache. Sur France 3, Cassandre, série. Sur M6, Le Maillon Faible, spécial traître, divertissement présenté par Olivier Mine. Après avoir manipulé, bluffé et trahi dans les couloirs d'un château, des célébrités qui ont participé à l'émission Les Traites s'affrontent dans Le Maillon Faible. Sur W9, il y a que la vérité qui compte, divertissement. Et puis sur France 2, Envoyé Spécial, magazine présenté par Élise Lucet. Très belle soirée télé à tous.

C'était Indochine et No Name à l'instant sur un ramène, la Bretagne en musique. Belle journée à vous et nous allons ouvrir notre agenda aussi parce qu'il y a des choses plutôt sympas qui se déroulent dans la région et notamment eh bien, une belle soirée entre littérature et musique à Pontivy. Ça sera ce soir le festival Culturissimo fait étape au Palais des Congrès avec une lecture musicale du roman Je suis Romane Monnier de Delphine de Vigan et sur scène eh bien, vous retrouverez la comédienne Marianne Denicourt qui sera accompagnée de la violoncelliste Dom La Nena. Le début c'est à 20h et l'entrée est gratuite mais il vous faut quand même une invitation et vous pourrez la retirer à l'espace culturel Leclerc de Pontivy. Vous retrouverez toutes les infos sur notre site internet rmn.bzh. Dans un instant, Les Innocents et le groupe Police, Message in a Bottle sur RMN.

0: Les Innocents, un monde parfait à l'instant sur RMN, la Bretagne en musique. Vous restez là, on va retrouver la rédaction dans quelques minutes à 10h. On s'intéressera aussi aux prévisions météo. Avant ça, je vous propose Santa Esmeralda avec Don't Let Me Be Misunderstood. Et voici l'horoscope de Clara sur RMN.
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2: Bonjour à tous, excellente journée en ce jeudi 21 mai. Tout de suite, l'horoscope. Bélier, le ciel astral vous inspire pour vous faire une démarche ambitieuse mais réalisable. Les taureaux, une nouvelle mission s'annonce dont vous ne voulez pas entendre parler. L'enjeu est malgré tout positif. Gémeaux, tournez la page côté concurrence car vous n'avez rien à en craindre. Les cancers, pour votre prochain avancement, faites appel à votre réseau pour ne pas tomber dans l'oubli. Les lions, vous allez prendre en charge des innovations dont vous avez la maîtrise, ce qui va satisfaire votre équipe. Les vierges, un supplément d'infos vous arrive au bon moment pour vous décider à modifier votre parcours. Balance, le ciel planétaire protège votre évolution et vous garantit une vraie tranquillité. Les scorpions, avec un échange de bons procédés, vous allez gagner un bon moment pour signer un achat en privé. Les sagittaires, enfin délivrés de doutes inutiles, vous allez retrouver la route que vous aviez perdue. Capricorne, votre planning n'est pas ajusté aux réalités du moment, préparez le prochain autrement. Verseau, il n'est pas obligatoire d'accepter une mission qui vous semble négative. Et enfin les poissons, le moment est venu de mesurer les risques que vous voulez prendre afin de changer votre parcours. Excellente journée sur RMN.
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0: Merci d'écouter RMN. La suite, ça sera avec Bébé Brune, Charlotte Cardin. Michael Jackson arrive aussi avec Billy. Et avant ça, la météo et l'actualité avec la rédaction RMN.
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2: Bonjour à tous et bonne matinée.
1: Gwen Bro.
2: Lunettes de soleil, t-shirt et bombes rafraîchissantes, un spectaculaire coup de chaud arrive dans l'Ouest. Les détails, Margot Douetil.
3: Après un mois de mai frais et humide, les températures vont bondir dans l'Ouest. Dès demain, il pourrait faire jusqu'à 30 degrés en Bretagne intérieure, notamment en Ille-et-Vilaine et dans le Morbihan. Samedi, le mercure pourrait atteindre 32 à Nantes et dépasser les 28 en Vendée. Une hausse parfois de 10 à 15 degrés en quelques jours seulement, en cause une remontée d'air chaud venue d'Afrique subtropicale, favorisée par une masse d'air froid bloquée au large du Portugal et un puissant anticyclone sur l'Europe de l'Ouest. Cet épisode de chaleur précoce pourrait durer jusqu'au milieu de la semaine prochaine.
2: Merci Margot. La blanchisserie du Power fête ses 30 ans d'inclusion à Carhaix. Cette structure qui associe salariés et travailleurs en situation de handicap a célébré hier 3 décennies d'activité au service des hôpitaux et EHPAD du Centre-Bretagne. Plus de 1000 tonnes de linge y ont été traitées l'an dernier dans un modèle salué pour son efficacité et son intégration sociale. Un homme d'une trentaine d'années a été interpellé mardi à Morlaix. Le suspect s'est rendu la veille dans un bar avec un revolver avant de rejoindre la place des Jacobins. L'arme n'était pourtant pas en mesure de tirer. Il sera convoqué en 2027 avec violence, avec armes et détention de munitions non autorisées. Une petite route du littoral entre Plovan et Pouldrezic ne sera plus empruntée par les voitures. Après son effondrement, partie cet hiver à cause des tempêtes, elle reste ouverte aux piétons et aux cyclistes. Un itinéraire alternatif est proposé pour les véhicules. Une étude sur le recul du trait de côte est en cours. L'affaire Patrick Bruel, de plus en plus de maires appellent à suspendre les concerts. La ministre Aurore Berger estime aujourd'hui que la décision d'annuler ou non la tournée appartient aux chanteurs visés par plusieurs plaintes pour viol et agression sexuelle. Après Johanna Roland, maire de Nantes, le maire de Brest, Stéphane Roudot, appelle lui aussi Patrick Bruel à faire une pause le temps de l'enquête. Carburant, de nouvelles aides attendues face à la flambée des prix. Le gouvernement doit annoncer aujourd'hui un nouveau paquet de soutien pour le mois de juin afin d'aider les secteurs les plus touchés par la hausse des carburants. Sébastien Lecornu promet des mesures adaptées pour limiter l'impact sur l'activité économique. Sans transition, le quintet de ce jeudi 21 mai est en nocturne aujourd'hui, c'est à Longchamp. Les pronostics pour le prix de la ville de Paris avec un départ à 20h15. Il y aura 16 partants notés le 6, le 11, le 7. Le 15, le 3, le 4, le 13 et le 8. Bonne chance à tout l'auteurfiste. Voilà pour l'actualité. Merci infiniment de l'avoir suivi. Tout de suite, la couleur du ciel, c'est plutôt pas mal.
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2: Vous le constatez, c'est une belle matinée qui nous accueille pour ce jeudi et ça se passe plutôt bien cet après-midi aussi avec une ambiance très agréable, avec un ciel souvent bien ensoleillé, simplement voilé par quelques petits nuages. Au meilleur moment de la journée, comptez 21 degrés à Douarnenez et Quimperlé, 22 à Landerneau et Plougastel-Daoulage, jusqu'à 23 à Lorient, Beau et Pontivy. Un petit vent faible de 15 à 25 km/h. La mer est haute actuellement, coefficient 76. Elle sera basse tout à l'heure à 15h30. Je vous souhaite une belle matinée.
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BD Brune, c'était Coups et Blessures à l'instant sur un Ramen. La Bretagne en musique. Pink va arriver dans quelques instants. What About Us? Et nous allons retrouver aussi Charlotte Cardin. Tant pis pour elle, tout de suite sur un Ramen.

0: What About Us, c'était Pink sur un ramen, la Bretagne en musique. Vous restez bien avec moi, dans un instant je vous proposerai de jouer. Il y a un très joli cadeau que vous allez pouvoir gagner à l'occasion de la fête des mères. Et ça sera après Jean-Jacques Goldman, Madonna ou encore Wrecking Band qui arrive aussi. Jeopardy sur un ramen.
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0: On est revenu en 1983 avec Madonna à l'instant, c'était Holiday sur RMN. Merci de continuer votre matinée avec que des tubes et aussi des cadeaux à gagner. 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La suite, ça sera avec Cock Robin. Et voici Gaëtan Roussel et Tout s'en va sur RMN.
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0: The Weather Girls, It's Raining Men sur RMN, la Bretagne en musique. Bon courage si vous êtes au travail. Montez un petit peu le son de la radio. Tout le monde va en profiter autour de vous. Et on va retrouver l'actualité de cette matinée avec la rédaction dans quelques minutes à 11h. Et Jennifer Page arrive juste avant avec Crush sur RMN.
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0: 11h, merci d'écouter RMN. On a rendez-vous avec Jeanne Mas, Pierre Garnier aussi dans un instant. Et Culture Club et la voix de Boy George. Mais avant ça, on fait le point sur l'actualité avec la rédaction.
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2: Bonjour à tous.
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2: Un convoi exceptionnel transportant une immense pale d'éoliennes a provoqué hier de forts ralentissements en direction de Douarnenez aux abords des ronds-points. Encadré par la gendarmerie, le véhicule venu de Brest se rendait sur le chantier éolien où deux machines vont y être installées. L'ancien maire de Quimper, Ludovic Jolivet, a demandé hier à la municipalité de nommer une rue, une place ou un square Samuel Paty, une initiative lancée pour honorer la liberté d'enseigner et de l'homme. 5 ans après l'assassinat du professeur, il a adressé un courrier à la mère Isabelle Assy. Le musée de Pont-Aven participe samedi à la nuit européenne des musées avec une entrée gratuite à partir de 18h et jusqu'à minuit. Animations, ateliers, concerts, techno et défilés sont prévus. Une fresque collective sera aussi dévoilée, un rendez-vous festif à ne pas rater. Les élèves du collège de la ville marquée à Quimperlé ont visité la Normandie sur les traces du débarquement du 6 juin 1944. Ils ont parcouru la pointe du Hoc, les plages d'Aromanche et les cimetières militaires, un déplacement scolaire pour mieux comprendre les souffrances de la Seconde Guerre mondiale. Le comité de suivi de l'hôpital de Carhaix s'est réuni hier en journée et à ce stade, aucune nouvelle date annoncée pour la réouverture complète des urgences 24 heures sur 24. Les travaux de l'IRM s'achèvent avant l'été et l'internat territorial ouvrira en novembre. Le maire Christian Troidec réclame un calendrier clair. École Saint-Dominique à Paris, 16 personnes interpellées. Un vaste coup de filet a été mené hier dans l'enquête sur les soupçons de viol, agression sexuelle et violence sur mineurs dans cette école maternelle parisienne. Le collectif des parents d'enfants victimes estime que l'enquête commence enfin à avancer. Le groupe Stellantis a annoncé hier la production d'une petite voiture électrique abordable à moins de 15 000 euros. Il s'agirait d'une voiture mythique de Citroën, mais laquelle ? Réponse avec Margot Douettil.
3: Oui, la De Doge devrait être ressuscitée. Créée en 1948, la De Chevaux a incarné la France de l'après-guerre. Elle a été fabriquée dans l'Hexagone jusqu'en 1988 avant de se délocaliser au Portugal. Sa dernière version est sortie des ateliers en 1990. Le nouveau modèle, lui, ne sera pas construit en France, mais en Italie. Ses organes techniques, eux, pourraient être européens, voire chinois. La marque précise que la légendaire voiture devrait servir de base à cette Icar. Elle ne promet pas une copie moderne de la Citroën De Chevaux.
2: Merci Margot, la production devrait débuter en 2028. Le quintet aujourd'hui, c'est en nocturne à Longchamp, le prix de la ville de Paris. Notez notre sélection, le 6, le 11, le 7, le 15, le 3, le 4, le 13 et le 8. Voilà pour l'actualité, merci d'avoir suivi. Bonne matinée à tous.

C'était Jeanne Masse avec Toute Première Fois sur un Amen. Et c'est le tout premier titre de Jeanne Masse, en tout cas celui qui nous a permis de découvrir tout son talent au début des années 80. Merci de passer votre fin de matinée avec RMN. C'est la dernière ligne droite avant la pause de midi et avec Coldplay dans un instant. Et voici Pierre Garnier, l'horizon sur RMN.

0: sur un ramen avec Viva La Vida. Vous avez rendez-vous pour le grand fest-noz de la Pentecôte qui revient à Coite-Favant, au Haut-Corlay, dimanche prochain à partir de 18h. Une soirée qui promet de faire vibrer les planches avec Bifolk Trio, Autridal, Empoye, Les Incontournables Sonoriendu et David Pasquet pour finir en beauté. C'est 10€ l'entrée, un rendez-vous festif et chaleureux où on revient pour danser, partager, mais aussi profiter d'une belle ambiance bretonne. Toutes les infos, vous les retrouvez sur rmn.bzh. La suite avec Marc Lavoine et aussi Nick Kershaw. Wouldn't it be good sur RMN.
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C'était Thierry Hazard et le Jerk sur RMN. Merci de continuer cette fin de matinée avec RMN et surtout, vous pouvez aussi nous écouter dans tous vos déplacements, même très lointains, ou alors quand vous n'avez pas de radio à proximité, sur notre appli RMN que vous téléchargez gratuitement, bien sûr, sur votre smartphone. On continue avec Duran Duran et Verdi Rouge, la fille sur RMN.

0: c'était Mika et Relax, Take It Easy sur RNN. Midi, dans quelques minutes, l'heure de la pause qui va démarrer. Et avec le point sur l'actualité, la météo également. Et avant ça, eh bien, c'est Véronique Sanson qui nous rejoint. Véronique Sanson qui va faire la tournée des festivals cet été. Elle arrive avec chanson sur ma drôle de vie sur RNN.
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0: Merci d'écouter RMN, bienvenue si vous nous rejoignez avec Alain Souchon, Zazie et aussi notre très cher The Choup Choup Song après la météo et le point sur l'actualité.
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2: Bonjour à tous et bienvenue.
1: Gwen Bro.
2: Bon anniversaire, la blanchisserie du Power fête ses 30 ans d'inclusion à Carhaix. Cette structure qui associe salariés et travailleurs en situation de handicap a célébré hier 3 décennies d'activité au service des hôpitaux et des EHPAD du Centre-Bretagne. Plus de 1000 tonnes de linge y ont été traitées l'an dernier dans un modèle salué pour son efficacité et son intégration sociale. Patrick Bruel, la pression monte aussi à Brest. Après le maire de Brest, les élus écologistes et communistes demandent à leur tour l'annulation du concert prévu en novembre à la Brest Arena. Ils estiment que maintenir l'événement serait une violence supplémentaire pour les plaignantes et dénoncent l'impunité des hommes mis en cause pour violences sexuelles. Hôpital de Carhaix, les urgences reprennent des couleurs. Le comité de suivi a confirmé aujourd'hui plusieurs avancées du plan de sortie de crise signé en 2023, avec notamment des urgences réouvertes en journée et une IRM attendue dès le 1er juillet. L'hôpital annonce aussi de nombreux médecins et plusieurs chantiers pour moderniser les services d'ici 2027. La dernière cheminée industrielle de Concarneau sera préservée. L'ancienne cheminée de la conserverie Bouvet-Flon vient d'être intégrée au patrimoine remarquable de la ville. Ce symbole du passé industriel concarnois ne pourra donc jamais être détruit, contrairement à plusieurs autres cheminées disparues ces dernières décennies. Et puis, colère, Nutella version Bretagne fait grincer des dents. Les pots aux couleurs bretonnes lancés par la marque italienne provoquent la colère du président de produits en Bretagne. Il dénonce une stratégie marketing opportuniste qui ne repose, selon lui, sur aucune histoire régionale réelle et sincère. Dans le reste de l'actualité, carburant, les dépanneurs remorqueurs mettent de la pression sur le gouvernement. Les professionnels du secteur manifestent aujourd'hui en région parisienne pour réclamer de nouvelles aides face à l'explosion des prix des carburants. Une réunion est prévue cet après-midi à Bercy avant les annonces attendues du gouvernement à 17h. Les Français sont les mauvais élèves de l'Europe en matière de récupération de bouteilles et de canettes. La France recycle moins de 60% de ses bouteilles plastiques, loin derrière plusieurs voisins européens qui dépassent les 90%. Margot Douétil.
3: Oui, mais ce chiffre dépend des régions. Certaines sont meilleures élèves que d'autres. La Bretagne et les Pays de la Loire sont à 75% de récupération. Le Sud-Est et Paris sont les mauvais élèves du recyclage. Dans la capitale, on récupère 2 fois moins qu'en Bretagne et dans les Pays de la Loire. Mais même chez les bons élèves, le taux de récupération reste insuffisant. Face à ce retard de la France, l'exécutif remet sur la table la consigne, c'est-à-dire rapporter les bouteilles usagées dans des bornes en supermarché en échange de quelques centimes.
2: Merci Margot, voilà pour l'actu, la météo.
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2: Cet après-midi, le ciel prend des allures estivales avec un soleil largement dominant malgré quelques petits nuages décoratifs. Comptez 21 degrés à Concarneau et Rosportdin, 22 à Morlaix et Guipava, jusqu'à 23 à Cléguérec, Vannes et Pontivy avec un petit vent faible de sud-ouest, 15 à 25 km/h. La mer descend actuellement, elle sera basse vers 15h30. Coup d'œil sur demain, il pourrait faire jusqu'à 30 degrés en Bretagne intérieure, notamment en Ille-et-Vilaine et dans le Morbihan. Samedi, le mercure pourrait atteindre 32 degrés. 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

C'était Alain Souchon avec Sous les jupes des filles sur un Ramen, la Bretagne en musique. On va retrouver aussi le nouveau Bruno Mars dans un instant avec I Just Might et Zazie qui nous rejoint. Info pour les fans de Zazie. Oui, le moment important, ça sera vendredi prochain qui va marquer le retour de Zazie dans les bacs avec un nouveau single intitulé Peu importe que nous arrivons. Nous avons vraiment hâte de découvrir. En attendant, pour patienter, eh bien voici Larsen, Zazie sur un Ramen.

0: I Just Might, c'était Bruno Mars à l'instant sur RNN. La Bretagne en musique. Bruno Mars qui sera aussi sur la scène du Stade de France à Paris les 18, 20 et 21 juin. Merci d'être avec nous. On continue avec Gérald de Palmas, Pascal Obispo et Francis Cabrel, mais aussi The Bangles, Walk Like an Egyptian sur RNN.
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Il faudrait que pleuve l'amour. C'était Pascal Obispo et Francis Cabrel à l'instant sur RMN, la Bretagne en musique. Et le carnaval pour l'être, il fête ses 100 ans à partir de samedi jusqu'à dimanche à Guémené-sur-Scorff. Vous avez rendez-vous pour tout un tas de festivités. Ça va démarrer samedi dès 17h30 à Lignol avec un défilé avant une grande soirée festive à Guémené-sur-Scorff. Maquillage pour enfants, carnaval des enfants, concerts, DJ, restauration et animation dans toute la ville. Et puis le feu d'artifice à 23h. Et puis dimanche, le grand défilé anniversaire dès 14h avec une quinzaine de chars fleuris et humoristiques, des groupes musicaux, des danseurs et des animations dans les rues de la ville. La fête va continuer ensuite avec un DJ à 18h, puis un bal en soirée à partir de 22h. Et une fête foraine et food truck aussi disponible sur place pendant tout le week-end. Ne manquez pas ce rendez-vous. La suite avec Patricia Cass et Whitney Houston. Saving all my love for you sur RMN.

0: En ma compagnie, c'était Anthony. Je vous donne rendez-vous demain matin à 9h. Et vous allez continuer avec Joan Jett and the Blackhearts dans un instant. I love rock and roll. Et le programme télé de ce jeudi soir, tout de suite sur RMN.
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2: Bonjour, une petite sélection télé pour votre soirée du jeudi 21 mai sur TF1. AKA, film avec Alban Lenoir. Adam Franco est un agent infiltré effectuant le sale boulot partout où il est nécessaire. Sa nouvelle mission, intégrer une organisation mafieuse pour déjouer un attentat terroriste à Paris. Sur France 4, Omar La Fraise, film avec Reda Kateb et Benoît Magimel. Omar, plus connu sous le nom d'Omar La Fraise, est un bandit à l'ancienne. Contraint à la cavale en Algérie, il vit de petites magouilles, accompagné de son acolyte Roger. Sur TMC, Tellement Proche, film réalisé par Eric Toledano et Olivier Nakache. Sur France 3, Cassandre, série. Sur M6, Le Maillon Faible, spécial traître, divertissement présenté par Olivier Mine. Après avoir manipulé, bluffé et trahi dans les couloirs d'un château, des célébrités qui ont participé à l'émission Les Traites s'affrontent dans Le Maillon Faible. Sur W9, il n'y a que la vérité qui compte, divertissement. Et puis sur France 2, Envoyé Spécial, magazine présenté par Élise Lucet. Très belle soirée télé à tous.

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0: Il est 13h.
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2: Bonjour à tous et bienvenue.
1: Gwen Bro.
2: Bon anniversaire, la blanchisserie du Power fête ses 30 ans d'inclusion à Carhaix. Cette structure qui associe salariés et travailleurs en situation de handicap a célébré hier 3 décennies d'activité au service des hôpitaux et des EHPAD du Centre-Bretagne. Plus de 1000 tonnes de linge y ont été traitées l'an dernier dans un modèle salué pour son efficacité et son intégration sociale. Patrick Bruel, la pression monte aussi à Brest. Après le maire de Brest, les élus écologistes et communistes demandent à leur tour l'annulation du concert prévu en novembre à la Brest Arena. Ils estiment que maintenir l'événement serait une violence supplémentaire pour les plaignantes et dénoncent l'impunité des hommes mis en cause pour violence sexuelle. Hôpital de Carhaix, les urgences reprennent des couleurs. Le comité de suivi a confirmé aujourd'hui plusieurs avancées du plan de sortie de crise signé en 2023, avec notamment des urgences réouvertes en journée et une IRM attendue dès le 1er juillet. L'hôpital annonce aussi de nombreux médecins et plusieurs chantiers pour moderniser les services d'ici 2027. La dernière cheminée industrielle de Concarneau sera préservée. L'ancienne cheminée de la conserverie Bouvet-Flon vient d'être intégrée au patrimoine remarquable de la ville. Ce symbole du passé industriel concarnois ne pourra donc jamais être détruit, contrairement à plusieurs autres cheminées disparues ces dernières décennies. Et puis, colère, Nutella version Bretagne fait grincer des dents. Les pots aux couleurs bretonnes lancés par la marque italienne provoquent la colère du président de Produits en Bretagne. Il dénonce une stratégie marketing opportuniste qui ne repose, selon lui, sur aucune histoire régionale réelle et sincère. Dans le reste de l'actualité, carburant, les dépanneurs remorqueurs mettent de la pression sur le gouvernement. Les professionnels du secteur manifestent aujourd'hui en région parisienne pour réclamer de nouvelles aides face à l'explosion des prix des carburants. Une réunion est prévue cet après-midi à Bercy avant les annonces attendues du gouvernement à 17h. Les Français sont les mauvais élèves de l'Europe en matière de récupération de bouteilles et de canettes. La France recycle moins de 60% de ses bouteilles plastiques, loin derrière plusieurs voisins européens qui dépassent les 90%. Margot Douitil.
3: Oui, mais ce chiffre dépend des régions. Certaines sont meilleures élèves que d'autres. La Bretagne et les Pays de la Loire sont à 75% de récupération. Le Sud-Est et Paris sont les mauvais élèves du recyclage. Dans la capitale, on récupère 2 fois moins qu'en Bretagne et dans les Pays de la Loire. Mais même chez les bons élèves, le taux de récupération reste insuffisant. Face à ce retard de la France, l'exécutif remet sur la table la consigne, c'est-à-dire rapporter les bouteilles usagées dans des bornes en supermarché en échange de quelques centimes.
2: Merci Margot, voilà pour l'actu, la météo.
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2: Cet après-midi, le ciel prend des allures estivales avec un soleil largement dominant malgré quelques petits nuages décoratifs. Comptez 21 degrés à Concarneau et Rosporden, 22 à Morlaix et Guipa, va jusqu'à 23 à Cléguérec, Vannes et Pontivy avec un petit vent faible de sud-ouest, 15 à 25 km/h. La mer descend actuellement, elle sera basse vers 15h30. Coup d'œil sur demain, il pourrait faire jusqu'à 30 degrés en Bretagne intérieure, notamment en Ille-et-Vilaine et dans le Morbihan. Samedi, le mercure pourrait atteindre 32 degrés. 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

0: avec Louane, les Fagnon Cannibals, France Gall et Toto Hold the Line. Juste après les infos et la météo, il est 16h.
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2: Bonjour à tous, bienvenue.
1: Titouan Guibert.
2: À la une, la blanchisserie du Poher fête ses 30 ans d'inclusion à Carré. Cette structure qui associe salariés et travailleurs en situation de handicap a célébré hier 3 décennies d'activité. Plus de 1000 tonnes de linge y ont été traitées l'an dernier dans un modèle salué pour son efficacité et son intégration sociale. Patrick Bruel, la pression monte à Brest. Après le maire, les élus écologistes et communistes demandent à leur tour l'annulation du concert prévu en novembre à la Brest Arena. Ils estiment que maintenir l'événement serait une violence supplémentaire pour les plaignantes. Hôpital de Carré, les urgences reprennent des couleurs. Le comité de suivi a confirmé aujourd'hui plusieurs avancées du plan de sortie de crise signé en 2023, notamment des urgences rouvertes en journée et une IRM attendue dès le 1er juillet. L'hôpital annonce aussi de nouveaux médecins. C'est acté, la dernière cheminée industrielle de Concarneau sera préservée. L'ancienne cheminée de la conserverie Bouvet-Flon vient d'être intégrée au patrimoine de la ville. Ce symbole du passé industriel concarnois ne pourra donc jamais être détruit, contrairement à plusieurs autres cheminées. Et puis le Nutella version Bretagne fait grincer des dents. Les pots aux couleurs bretonnes lancés par la marque italienne provoquent la colère du président de Produits en Bretagne. Il dénonce une stratégie marketing opportuniste qui ne repose selon lui sur aucune histoire régionale réelle ou sincère. Dans le reste de l'actualité, carburant, les dépanneurs remorqueurs mettent la pression sur le gouvernement. Les professionnels manifestent aujourd'hui en région parisienne pour réclamer des aides financières importantes. Le Premier ministre Sébastien Lecornu prendra la parole à 17h pour dévoiler de nouvelles aides. Coup d'accélérateur pour les énergies vertes dans l'Ouest. Le port Nantes-Saint-Nazaire vient de s'associer au futur parc éolien flottant de Bretagne Sud. Dimitri Coutan.
3: Oui, le futur parc éolien Penavel, fournisseur d'énergie verte à Lorient, a choisi Saint-Nazaire pour construire ses installations. Le site sera installé au large du Morbihan et du Finistère, mais c'est en Loire-Atlantique que seront stockées et assemblées ces éoliennes géantes. Le port va utiliser sa future plateforme Éole, un site équipé d'un quai de 500 mètres et d'une grue ultra puissante. Après avoir géré le parc en mer Yeux-Noirmoutier, le port ligérien confirme son importance. Le projet devrait voir le jour pour 2032.
2: Merci Dimitri, et c'est notamment une bonne nouvelle pour l'emploi sur le littoral. Sans transition, le quintet aujourd'hui à Longchamp en nocturne. Les pronostics pour le prix de la ville de Paris. Départ à 20h15 ce soir. Notre sélection, notez le 6, le 11, le 7, le 15, le 3, le 4, le 13 et le 8. Voilà pour l'actu, la météo.
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2: Du beau temps qui se présage sur la Bretagne, il est officiellement de retour, oui, le soleil avec un grand ciel bleu et de belles éclaircies sur la région. Des maximales autour des 22-23 degrés jusqu'à Vannes, Pontivy, 23 degrés à Carré, 22 degrés à Quimper et Quimperlé. Un vent léger proche des 30 km/h en moyenne. Sur le littoral, marée montante haute ce soir à 20h30, coefficient de 73. Pour demain, ça sera toujours du beau temps sur la Bretagne avec un pic de température et des maximales proches des 28 degrés.
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Les Fun Young Cannibals à l'instant avec She Drives Me Crazy. Merci de nous avoir choisis pour accompagner votre fin d'après-midi sur RMN, la Bretagne en musique. C'est Romuald avec vous pour le 16-20 et jusqu'à 20h. On va passer un bon moment ensemble avec tous les tubes que vous aimez, vos plus beaux souvenirs comme d'habitude. Avec aussi dans l'émission l'information locale à chaque début d'heure, le point météo parce que oui, le temps c'est important. L'agenda loisir pour vos sorties en Bretagne, sans oublier le cadeau de la semaine. Et puis tiens, aujourd'hui, on fera également une

0: qu'on écoute maintenant sur RMN.
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Christy un instant avec Sad Lop sur RMN. 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Dans quelques instants, on va écouter Kaolin, on va écouter Europe, The Final Countdown, Wet Wet Wet et Céline Dion. Voici son dernier tube, c'est Dansons et c'est sur RMN.

RMN en 1986 avec ce tube mythique, avec ce fameux riff de synthé immédiatement reconnaissable. Stay Europe à l'instant avec The Final Countdown sur RMN. Dans quelques instants, les infos à 18h avec la rédaction d'RMN, un nouveau flash d'actualité en Bretagne, plus le coup d'œil météo.

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0: Ouais, accueillir une nouvelle heure de tube avec encore plein de bonnes choses à écouter. Vanessa Paradis, Freddie Mercury, Bernard Lavillier, Jimmy Cliff et Alphaville, Big in Japan. Juste après l'info et la météo, il est 17h.
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2: Bonjour à tous, bienvenue.
1: Titouan Guibert.
2: À la une, la polémique enfle autour de Patrick Bruel à Brest. Écologistes et communistes ont réclamé l'annulation de son concert le 11 novembre à la Brest Arena. Une demande formulée suite aux nombreuses plaintes et violences sexuelles déposées à son encontre. Les élus estiment que le maintien serait une forme de violence pour les victimes. On parle de cette agression au couteau qui a blessé un homme de 58 ans à Quimper. Les faits remontent à hier soir dans le quartier de Braden. La victime a reçu plusieurs coups, dont certains au couteau. Elle a été hospitalisée par les pompiers. La police a procédé à plusieurs interpellations dans les heures qui ont suivi. La récolte et la consommation de coquillages interdites dans le Finistère sont concernées la rade de Brest-Ouest, la baie de Camaret, la rivière de Pont-l'Abbé et la baie de Concarneau. La cause des toxines lipophiles dangereuses pour la santé qui provoquent des troubles gastro-intestinaux. La préfecture maintient l'interdiction jusqu'à nouvel ordre. Les cambriolages persistent à Plozévé malgré les efforts des autorités. Cette année, 4 nouveaux vols avec ou sans effraction ont été constatés, notamment dans les secteurs rue d'Audierne, à la Vierge Trinité. La mairie avec la gendarmerie multiplie les maraudes jour et nuit pour stopper définitivement les malfaiteurs. Le goût et l'odeur de l'eau potable restent désagréables à Guilliers et Saint-Renan. Hier, un problème technique à l'usine a provoqué une chloration excessive, mais sans aucun risque sanitaire. Les habitants sont donc invités à laisser reposer l'eau en carafe une demi-heure, ou alors autre technique, ajouter quelques gouttes de citron en attendant la fin des purges. Dans le reste de l'actu carburant, les dépanneurs remorqueurs ont mis la pression sur le gouvernement. Les professionnels ont manifesté ce matin en région parisienne pour réclamer des aides financières. Le Premier ministre Sébastien Lecornu prend actuellement la parole en conférence de presse pour dévoiler de nouvelles aides. Des changements au rayon miel à partir du 14 juin. Les étiquettes devront obligatoirement afficher la provenance exacte et la proportion de chaque pays dans les mélanges. Dimitri Coutan.
3: Oui, c'est la fin de la mention floue UE, non UE. Un décret publié samedi dernier impose désormais de lister les pays de récolte par ordre d'importance avec leur pourcentage précis. L'objectif est de lutter contre les miels frelatés, coupés au sirop de sucre, qui inondent le marché en provenance de Chine ou de Turquie. Pour les apiculteurs français, cette transparence va enfin permettre de valoriser la production locale face à la concurrence internationale à bas coût.
2: Merci Dimitri. Sans transition, les pronostics du quintet aujourd'hui à Longchamp en nocturne pour le prix de la ville de Paris. Départ ce soir à 20h15, notre sélection. Notez le 6, le 11, le 7, le 15, le 3, le 4, le 13 et le 8. Voilà pour l'actu, la météo.
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2: On profite de conditions clémentes avec le retour du soleil et un grand ciel bleu cet après-midi en Bretagne. Des températures maximales élevées, proches des 22-23 degrés jusqu'à Concarneau et Vannes, 22 degrés à Carhaix, Gourin. Un vent autour des 30 km/h en moyenne. Sur le littoral, marée haute ce soir, prévue à 20h30, coefficient de 73. Pour demain, ça sera toujours du beau temps sur la Bretagne avec un ciel dégagé dès le matin, de belles éclaircies en journée et un pic de température qui devrait atteindre les 28 degrés.
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La voix du groupe Queen, bien sûr, Freddie Mercury sur RMN. Living on my own, tiens, dans les prochaines minutes, petite parenthèse télé et ciné, avec le retour d'une série devenue culte 5 ans après la fin, et eh bien 10% revient, oui.

0: tube. The Jam and Jackson avec Piazzadora. When the rain begins to fall. The Jam and Jackson, Piazzadora, on les écoute très vite.
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Bon alors aujourd'hui, jeudi, petite parenthèse télé-ciné avec une série française qui avait marqué énormément de monde, c'est 10%, qui va officiellement faire son retour sous la forme d'un long métrage. Et après plusieurs années d'attente, Netflix vient justement de dévoiler les premières images du film. On y retrouvera tout le casting emblématique, Camille Cotin, Laure Calamy, Nicolas Maury. Et côté surprise, plusieurs noms rejoignent l'aventure, dont Laetitia Casta, mais aussi George Clooney, what else, qui a confirmé donc sa participation. Le film se déroulera 5 ans après la fermeture de l'agence Ask, avec une Andrea toujours aussi débordée qui tentera de réunir l'ancienne équipe pour sauver un tournage compliqué. Autant dire que l'esprit de la série semble toujours bien présent, avec ses tensions, ses égos et ses scènes parfois complètement absurdes. Aucune date précise pour le moment, mais le film est attendu courant de cette année. Affaire à suivre, bien sûr. Dans quelques instants, Pino Dengio. On écoutera aussi Patrice Rochon avec Forget Me Nots. Et puis tout de suite, c'est les Rolling Stones avec Angie sur RMN.

Ambiance funk à l'instant sur RMN avec Patrice Russian. Forget Me Not, sorti en 1982, un titre devenu culte, hein, souvent samplé depuis, notamment dans le célèbre Men in Black de Will Smith. Allez, on enchaîne avec cette fois-ci

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0: Et encore 60 minutes de musique à partager à vos côtés. Madonna, on va écouter Charlotte Cardin, Marc Lawan, Claire Kem, Je ne veux qu'elle. Et George Harrison juste après les informations et la météo. Il est 18h.
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2: Bonjour à tous et bienvenue.
1: Titouan Guibert.
2: À la une, la Bretagne s'apprête à vivre une vague de chaleur exceptionnelle avant l'été. Dès ce vendredi, un dôme de chaleur va faire grimper les températures de 7 à 13 degrés au-dessus des normales de saison, avec des pics supérieurs à 30 degrés, notamment lundi et mardi, qui menacent les records historiques datant parfois des années 1950. La polémique enfle autour de Patrick Bruel à Brest. Écologistes et communistes ont réclamé l'annulation de son concert le 11 novembre à la Brest Arena. Une demande formulée suite aux nombreuses plaintes de violences sexuelles déposées à son encontre. Les élus estiment que le maintien serait une forme de violence pour les victimes. Le goût et l'odeur de l'eau potable restent désagréables à Guilliers et Saint-Renan. Un problème technique à l'usine a provoqué une chloration excessive, mais sans aucun risque sanitaire. Les habitants sont donc invités à laisser reposer l'eau en carafe une demi-heure ou y ajouter quelques gouttes de citron en attendant la fin des purges. Une agression au couteau a blessé un homme âgé de 58 ans à Quimper. Les faits se sont produits mercredi soir dans le quartier du Braden. La victime a reçu plusieurs coups, dont certains au couteau, et a été hospitalisée par les pompiers. La police a procédé à plusieurs interpellations dans les heures qui ont suivi. La récolte et la consommation de coquillages interdites dans le Finistère sont concernées la rade de Brest-Ouest, la baie de Camaret, la rivière de Pont-l'Abbé et la baie de Concarneau. La cause des toxines lipophiles dangereuses pour la santé qui provoquent des troubles gastro-intestinaux. La préfecture maintient l'interdiction jusqu'à nouvel ordre. Dans le reste de l'actu, le Premier ministre a annoncé de nouvelles aides face à la flambée du carburant. Sébastien Lecornu a dévoilé le doublement de la prime carburant employeur. Celle-ci passe de 300 à 600 euros défiscalisés et désocialisés. Une aide afin d'adapter les soutiens face à la crise persistante liée au conflit au Moyen-Orient. On en parlait plus tôt dans ce flash, un spectaculaire coup de chaud arrive dans l'Ouest. Sortez vos lunettes de soleil, t-shirts et bombes rafraîchissantes. Les détails, Gwen Bro.
3: Après un mois de mai frais et humide, les températures vont bondir dans l'Ouest. Dès demain, il pourrait faire jusqu'à 30 degrés en Bretagne intérieure, notamment en Ille-et-Vilaine et dans le Morbihan. Samedi, le mercure pourrait atteindre 32 degrés à Nantes et dépasser les 28 degrés en Vendée. Une hausse parfois de 10 à 15 degrés en quelques jours seulement. En cause, une remontée d'air chaud venue d'Afrique subtropicale, favorisée par une masse d'air froid bloqué au large du Portugal et un puissant anticyclone sur l'Europe de l'Ouest. Cet épisode de chaleur pourrait durer jusqu'au milieu de la semaine prochaine.
2: Merci Gwen. 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Voilà pour l'actu. Tout de suite, la météo.
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2: Allez, toujours du beau temps pour la fin d'après-midi avec encore un grand ciel bleu qui s'impose sur la Bretagne. De belles éclaircies en majorité partout. Des maximales autour des 21-22 degrés jusqu'à Pontivy, Auray, 21 degrés à Morlaix, 22 degrés près de Concarneau et Gourin. Encore un vent léger proche des 30 km/h en moyenne. Sur le littoral, marée haute ce soir à 20h30, coefficient de 73. Demain, ça sera encore le beau temps avec un ciel dégagé en journée et du soleil et des maximales proches des 27-28 degrés.
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0: La Madonna, bien sûr, un instant sur RMN, vous l'avez reconnu, avec son tube Cherish. Dans quelques minutes, on ira du côté de la télévision, quelques suggestions, films à voir, de séries ou pourquoi pas d'émissions. Rendez-vous dans quelques instants et avant les programmes télé, il y aura Patrick Fiori, pas tout seul, avec Jean-Jacques Goldman, 4 mots sur un piano, et puis on invitera aussi Cheryl Crow. Et ce tube, All I Wanna Do, c'est ce qu'on écoute très vite sur RMN, la Bretagne en musique.
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2: Bonjour, une petite sélection télé pour votre soirée du jeudi 21 mai sur TF1. AKA, film avec Alban Lenoir. Adam Franco est un agent infiltré effectuant le sale boulot partout où il est nécessaire. Sa nouvelle mission, intégrer une organisation mafieuse pour déjouer un attentat terroriste à Paris. Sur France 4, Omar La Fraise, film avec Reda Kateb et Benoît Magimel. Omar, plus connu sous le nom d'Omar La Fraise, est un bandit à l'ancienne, contraint à la cavale en Algérie. Il vit de petites magouilles, accompagné de son acolyte Roger. Sur TMC, Tellement Proche, film réalisé par Eric Toledano et Olivier Nakache. Sur France 3, Cassandre, série. Sur M6, Le Maillon Faible, spécial traître, divertissement présenté par Olivier Mine. Après avoir manipulé, bluffé et trahi dans les couloirs d'un château, des célébrités qui ont participé à l'émission Les Traites s'affrontent dans Le Maillon Faible. Sur W9, il y a que la vérité qui compte, divertissement. Et puis sur France 2, Envoyé Spécial, magazine présenté par Élise Lucet. Très belle soirée télé à tous. La

Horizon à l'instant avec Pierre Garnier sur RMN, la Bretagne en musique. Tiens, côté agenda, je vous rappelle que bientôt, les mythiques 24 heures kayak de retour les 6 et 7 juin à Inzazak Lochrist pour une 20e édition qui s'annonce festive, oui, et spectaculaire. Des équipes de 6 à 8 participants vont se relayer pendant 24 heures autour de l'île de Le Castel dans une ambiance conviviale avec déguisement, animation et bonne humeur. Sur place, un DJ, village animation, jeux, restauration et accès gratuit pour tous les spectateurs. Un week-end sportif et populaire à vivre au bord du Blavet. Ça va se passer donc les 6 et 7 juin du côté d'Inzazak Lochrist. Pour le retour de la musique, U2 avec Sunday Bloody Sunday, Jean-Patrick Capdevielle, Comptez dans le désert et Gérald de Palmas. Voici Sur la route sur RMN.

0: Le groupe U2 sur RMN, Sunday Bloody Sunday sur RMN, la Bretagne en musique. Bientôt à 19h, très belle fin de journée de jeudi avec nous. À 19h, un nouveau rendez-vous d'information, la rédaction d'RMN en place pour l'actualité de la région. Et puis juste après, on fera le petit point météo pour demain, vendredi. Pour aller jusqu'aux informations de 19h, Blondie. Le groupe Blondie avec Call Me. C'est ce qu'on va écouter dans le prochain quart d'heure et c'est pour aller jusqu'à 19h.
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0: hits de musique de tube à partager. Michel Berger, les Cranberries, Bruno Mars, ainsi que Stevie Wonder, Isn't She Lovely. Juste après les infos et la météo, il est déjà 19h.
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2: Bonsoir à tous, bienvenue.
1: Titouan Guibert.
2: À la une, la polémique enfle autour de Patrick Bruel à Brest. Écologistes et communistes ont réclamé l'annulation de son concert le 11 novembre prochain à la Brest Arena. Une demande formulée suite aux nombreuses plaintes de violences sexuelles déposées à son encontre. Les élus estiment que le maintien serait une forme de violence pour les victimes. Accident à Moëlan-sur-Mer. Une collision entre une voiture et un tracteur a fait 2 blessés légers. Le choc est survenu ce jeudi vers 17h au lieu-dit de Kervadel. La voiture s'est retrouvée sur le toit et ses deux occupants ont été désincarcérés. Les victimes ont été transportées au centre hospitalier de Quimperlé après l'intervention des pompiers. Les trains vont bientôt rouler à nouveau entre Quimper et Brest. La SNCF a annoncé la reprise du trafic sur la ligne pour le 13 juin. Pour rappel, un éboulement le 11 février avait stoppé la circulation. Un retour à la normale est envisagé grâce aux travaux de consolidation de la paroi rocheuse qui ont permis de stabiliser le site. Des centaines de chenilles hyponomeutes envahissent un sentier à Tréguennec. Sur le chemin de Saint-Vio, ces petites bêtes tachetées de noir tissent des toiles blanches impressionnantes mais éphémères sur les arbustes. D'après les experts, il suffit d'attendre que le phénomène passe sans pourtant utiliser d'insecticides. Brest se dote d'une salle hybride vasculaire à la pointe de l'innovation. Depuis janvier à la Cavale Blanche, cette nouvelle salle permet d'opérer sans ouvrir les patients avec des incisions minimales. Une belle nouveauté qui permet de réduire les risques de complications de 15 à 20%. Dans le reste de l'actualité, le gouvernement double les aides face à la flambée du carburant. Le Premier ministre Sébastien Lecornu a annoncé le doublement de la prime carburant employeur qui passe de 300 à 600 euros défiscalisée, ainsi que la prolongation de 3 mois de l'aide grand rouleur de 50 euros pour juin à août. Les Français sont les mauvais élèves de l'Europe en matière de récupération de bouteilles et de canettes. La France recycle moins de 60% de ses bouteilles plastiques, loin derrière plusieurs voisins européens qui dépassent les 90%. Margot, d'où est-il ?
3: Oui, mais ce chiffre dépend des régions. Certaines sont meilleures élèves que d'autres. La Bretagne et les Pays de la Loire sont à 75% de récupération. Le Sud-Est et Paris sont les mauvais élèves du recyclage. Dans la capitale, on récupère 2 fois moins qu'en Bretagne et dans les Pays de la Loire. Mais même chez les bons élèves, le taux de récupération reste insuffisant. Face à ce retard de la France, l'exécutif remet sur la table la consigne, c'est-à-dire rapporter les bouteilles usagées dans des bornes en supermarché en échange de quelques centimes.
2: Merci Margot. 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Voilà pour l'actu, la météo.
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2: Allez, on jette un dernier coup d'œil sur les conditions météo pour ce soir qui restent tout à fait agréables. Un ciel dégagé avec encore de belles éclaircies à l'horizon. Des températures générales autour des 18-19 degrés en moyenne. Un vent léger proche des 30 km/h. Sur le littoral, marée haute ce soir à 20h30, coefficient de 73. Demain, on garde ces conditions clémentes avec du beau temps dès le matin. Un ciel dégagé dès les premières heures de la journée. De belles éclaircies en journée et un pic de température proche des 30 degrés.
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0: bien sûr en ligne sur notre site officiel rmn.bzdash. Dans quelques instants, Dire Straits, Money for Nothing, Téléphone aussi, New York avec toi, ainsi que Police. C'est ce qu'on va écouter très vite sur RMN, alors à tout de suite.
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Amanda, n'oubliez pas ce rendez-vous pour tous les passionnés de briques Lego. Vous avez rendez-vous à Beau pour Beau en briques, un week-end de 100% créativité à la salle du Scaouette. Ça va se passer samedi 30 et dimanche 31 mai. Oui, découvrez des constructions originales, des univers miniatures et des animations autour des célèbres briques Lego avec les passionnés de BrickWest. L'entrée est fixée à 4€ avec tombola incluse, gratuit pour les moins de 3 ans, restauration sur place, une sortie idéale en famille pour petits et grands constructeurs. Donc à Beau, Bon en Brique, c'est samedi 30 et dimanche 31 mai. Dans quelques instants, France Gall avec Babacar. On va écouter Pharrell Williams avec Happy, également Vita, Ça fait mal, et les Stranglers tout de suite. Voici Always the Sun.

RMN, la Bretagne en musique, avec Vita, un instant, avec son dernier tube, c'était Ça fait mal. Bientôt 20h, je vous laisse. C'était Romuald, mais je vous retrouve demain, dernier carré de la semaine, demain vendredi, entre 16h et 20h. On va se

0: Johnny Hallyday avec Je te promets, c'est pour aller jusqu'à 20h. Passez une bonne soirée avec RMN. 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